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1: Yes, il est 21h15 minutes et 15 secondes. Tout le plaisir est pour moi de recevoir à l'émission des temps topiques le show le plus chaud en ville, Monsieur David, le représentant de Meubles en gros. Bonsoir, David.
2: Bonsoir, mon frère. Comment allez-vous?
1: Ça va très bien pour vous.
2: Ah, ça va super bien. On vient de terminer une autre très bonne semaine grâce à votre station de radio.
1: Ça fait plaisir.
2: Et nos clients fidèles qui sont toujours au rendez-vous.
1: Ça, il faut le dire.
2: Oui, exactement.
1: Okay.
2: On a eu une autre bonne semaine, beaucoup de déménagements encore. Il y a beaucoup de déménagements de maisons maintenant que c'est rendu dans le mois d'août, le mois de septembre.
1: Oui, les gens qui achètent leur nouvelle propriété.
2: Exactement. Ouais. Comme juste pour vous dire, aujourd'hui, on a un camion à Ottawa, on a un camion à Gatineau, on est quand même loin.
1: Ah oui, partout. À travers partout.
2: C'est ça. On est partout, le monde sont satisfaits, on a des installateurs partout, sont pas juste qu'on livre, on déballe, on les stand. Mais comme vous savez, on fait toujours du financement,
1: oui.
2: des facilités, et ça va super bien. Puis la plupart de la marchandise est toujours en stock, ça c'est une livraison rapide.
1: OK, c'est très bien. Cette semaine, qu'est-ce que vous avez pour les filles?
2: Sur cette semaine, il y a eu des grosses augmentations dans les électroménagers à cause d'une nouvelle loi qui est passée... Qui va passer à la fin de 5 octobre, pour être précis.
1: Oh oui.
2: Ces électroménagers-là, maintenant, à partir du 5, ça va être garanti 5 ans du fabricant.
1: Okay.
2: Sauf qu'ils ont monté les prix de 20%. Nous, qu'est-ce qu'on a fait? On a acheté au-delà de 1 million d'inventaire.
1: Okay.
2: Pour l'ancien prix, comme ça, on va être capable de garder l'ancien prix. Mais à partir du 5, ça va être garanti 5 ans. Le frigo, la cuisinière, la laveuse, la sécheuse, tout qui est électroménager, sans qu'on achète une garantie. Ça, c'est une bonne nouvelle pour les consommateurs.
1: Oui.
2: Puis ça va être une bonne nouvelle parce qu'on a acheté à l'ancien prix.
1: OK. Donc,
2: pour le monde qui cherche des électros, c'est le temps parce qu'on a tellement d'inventaire.
1: Oui, oui.
2: On livre des banques, puis on le finance. Ça, c'est sûr et certain que ça va bien aller.
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1: OK. David, merci de votre participation.
2: C'est un grand plaisir.
1: OK. Bonne soirée.
2: Merci beaucoup.
1: Merci.
2: À la semaine prochaine. Okay. Merci.
1: Bye-bye.
2: Merci. Merci à vous.
1: Bye-bye. Yes, yes. Donc, il est 20h11 minutes et nous poursuivons avec une très belle pièce musicale. Et cette fois-ci, comme vous le savez très bien, je t'aime dans le temps. Je t'aimerai jusqu'au bout du temps. Et quand le temps sera écoulé, alors je t'aurai aimé. L'amour belle.

salutation spéciale à Joseph Pierre Marcellus qui est bien branché du côté de Fauveau Cabaret Haïti. Allô Paul André Sanon. Yes.

Salutations spéciales à monsieur et madame Edlis Jules, sur demande de Erline Millien Basile.

C'était L'un, mon bel, qui a été tourné pour le plaisir de monsieur et madame. Excusez-moi. C'est ça. A été tourné pour le plaisir de monsieur et madame Edis et Jules, qui sont bien branchés l'émission Détente Tropique, le show le plus chaud en ville. Également, c'est pour Fleurette Nicolas, Godefroy, Gérald et Rio, et Carline Guillaume, Maxo, Joseph, Marie-André Charles, Willy Aristide, et Leslie Condé, Bernier Sylvain, Wilfried Zidor, Jean-Claude Forose, Wacnex, Salade, Jude Fonrose, Fofan Turenne, Sylvie Kenol, Henri Gérard Kenol, Marilyn Kenizan, Junie Limage, Jessica Pierre, Jean-Yann Lesbert, Guillotot François, Ismaël Robert, Sorel Montplaisir, Nicolas Demostène, Evelyne Gamon, Jean-François Benjamin, Jean-Claude Duverneau, Raymond Germain et son épouse, Simon Batelmi, Naomi René, Rami et Vin Saint-Élu, John Simon, Benjamin Dessous, Ludie Cillion, Wilmina, Détunel, c'est pour Serge et Eric Mathieu, Kamel, André Justinville, Camille Bristol, Maguel Louis, Mireille Guito Laurent, Raymond et Fito Léger, Agenise Telusca, Joe Amalito, Luna de Cascade Lys, Smith Jean-Pierre, Schiller Télémac, Alina Jean-Gilles Luc, Jules Renol, Immacula Aristide, Ertelou Saint-Hilde depuis Haïti, Jean-Claude Parfait, Enzo Saint-Ville, Jean-Hélan Hippolyte, Malcolin, Jean-Jocola, Chantal et Elie Avril, Daug Aubert, Renel et Ketli Bélance, Gary Lavalas, Linda Dubois, Marie-Elsie Guillaume, Gélé Magré, Vanda Castor, Wilfried Charles, Nestlé Demostène Civil. Et je poursuis avec une très belle pièce musicale, une interprétation. C'est pour Madame Erline Millien Basile. Bon, si je demande de monsieur et madame Edlis Jules, bien moi j'ai l'émission d'être un topic. Mon vieux Joseph.

Je salue également Kesslyn et Ashlyn, Michel Vieux. Yes, je demande de Erlyn Millier, Basile.

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Yes, la musique qui a été tournée pour le plaisir de Kathleen et Ashlyn Vieux et monsieur et madame Edlis et Jules qui sont à l'écoute depuis Lauderhill en Floride. Merci, nous allons observer la pause publicitaire. Restez coincés, nous serons de retour tout de suite après.

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0: Yes, il est 20h 38 minutes et 15 secondes. Tout le plaisir est pour moi de recevoir à l'émission des temps topiques, le show le plus chaud en ville, Madame Rose Exantus, qui est la vice-présidente de RAGAC des États-Unis. Rose Exantus, bonsoir et bienvenue à l'émission des temps topiques.
1: 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C'est un plaisir aujourd'hui pour me partager quelques mots avec eux. 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
1: 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Mais si vous n'êtes pas venu, vous êtes capable d'aider.
0: Oui, bon, dans ce cas, je vais une belle musique pour vous, Rose Exactus, ça c'est un même, c'est sûr. Oui.
1: Vous connaissez Tropicana, moi, mais?
0: C'est ça. Donc, il y a une façon pour motiver mon yo, pour participer, nous allons jouer, remet mon créement. 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
1: le monde. Exactement.
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1: 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Et là, merci. 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
0: Et l'autre monde, dans notre vidéo, tout ce monde panneau.
1: Tout ce monde panneau, vous êtes haïtien ou caïdé.
0: C'est ça. Remet mon créement, Rose.
1: Ok, merci chérie, bonne nuit.

Allô, Vitalis Toussaint. Mes amis Pam. Yes, salutations spéciales à Marques Dorneval et son épouse Kersen Dorneval qui fête leur anniversaire de naissance. Dédicace à demander par Jacques Jean. Allô, Gabi Diaz, mes compas. Hollandais, ça non.

Ashlyne et Ashlyne Vieux, et monsieur et madame Edlis Jules. Yes, je vous demande ma soeur Erline Minier,

Yes, je vous suis avec une très belle pièce musicale, une ancienne composition de l'Orchestre Tropicana d'Haïti, Juda, musique demandée par Nicolas Demosthène. Juda.

Alô, docteur Ricardo Basile. Côté Erling Minier Basile. Je suis au Philomena Moïse.

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Il est 21h, 10 minutes et 15 secondes. La prochaine sélection fera plaisir. Wagner, Charity, Sanon, Ousgramel, Sanon, Alta, Winette, George, Yonette Delva, Pina Zema, Ousmajine, Conroll, Yannick Galin, Clarence, Héberto, Saint-Paul, Clermita, François, Gertrude Pompon, Michel Studio, Erlan Pierre, Mariona, Bien-Aimé Delva, Stéphanie, Magdala, Castin, Philomena, Moïse, Simone, Véronique, Elisa, Madeleine, Michaela, Coridon, Simon, et Charlène Batelmi, Mélanie Charles Bout. Et je vais faire tourner pour le plaisir de Gerby Diaz qui adore cette chanson Yolande, dédiée spécialement à Paul-André Sanon, branché depuis Cabaret Haïti Fauvo, Robins Fleury alias Tiro Carré, et branché depuis Fauvo Cabaret Haïti, sur demande de Albéric Guillaume. Yolande, c'est pour Karel Paul, Fred J. Paul, c'est pour Jean et Charlie.

Basile, Erline Milien Basile, Alain Virgile, Marie-Ange Jean-Baptiste, Leslie Saint-Jean Boyo, Rigo Diojus, Auguste Diojus et son épouse depuis Tampa Bay. C'est pour Marc Jean-Baptiste depuis Jacmel Haïti. Yolande.

Lina, Millien, Basile et son équipe, Kesslyn et Ashlyn Vieux. C'est pour Monsieur et Madame Edlis Jules, Docteur Ricardo Basile, mes compas. Allô Nicolas Demosten, le promoteur par excellence, promoteur normal. Kersaint et Marquez Donneval, yes, balla beaucoup fini, un chaos pour deux. N'est-ce pas Gabi Jaiz? Yes, on va boire compas.

0: Allô, Spine Noisy.
1: Allô, Paul André, mon cousin. Paul André Sanon.
0: La belle Chiti.
1: Cousin Pam. Wap boy, compasseur. Vélé Alvé et Guillaume. Ligue un beau.
0: Mon fleuri de promède. 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
1: Allô, Karel Paul. 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

0: Mais ça va être si.
1: Attention, Magui, Lucien, Doris Nokenal, Mounsen Mapoyo, le Marek Destin, Roger Polika. 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

0: Jean-François Benjamin, Zami Pam, Jeff Pleasantim, ne beaucoup pas.
1: Les vrais amis du tropique, USA.

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2: Yes, tout le plaisir pour moi de recevoir le PDG de la Transcom, Monsieur Gasma Pierre-Paul. Bonsoir.
3: Bonsoir Adli. Bonsoir Adli. Bonsoir aux auditrices et auditeurs du show le plus chaud. 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Mais en même temps, il faut préciser un témoignage que nous avions reçu. 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Les photos ont été refusées. Naturellement, je ne vais pas citer les endroits, mais il y a eu 3 pharmacies et un endroit sur la Rouge à Talon. Ces photos-là ont été refusées et lorsque le client est venu à Transcom, il a refait la photo. 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Et les gens sont arrivés, ils nous ont posé des questions. Est-ce que vous êtes sûr que ça va marcher? Oui, ça a marché. Et nous avons ces témoignages. Donc, je tiens à remercier publiquement cette cliente dont je tairai le nom, mais elle va savoir qui elle est. Elle va se reconnaître, évidemment. Pourquoi? Parce que elle écoute le show le plus chaud. N'est-ce pas, Ami?
2: Absolument. Puisque tu
3: l'as évidemment. Passé, ouais. et puis, pour vos transferts d'argent, certes, on a mentionné ça, mais il y a également des empreintes. 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Abdi, je vais te laisser avec le show le plus chaud.
2: Merci beaucoup. Diaspora. Bonne fin de
3: journée. Je ne peux pas
2: compter plus de toi. Merci. N'a pas enflé.
3: Ok.

Yes. Nous allons terminer l'émission en douceur. La tolérance est la plus belle façon de reconnaître qu'aucun être humain n'est parfait sur la terre et elle est une vertu qui rend la paix possible. Tolérance.

C'est pour parler de son nom, sous le nom de Albéric Guillaume, branché depuis Charlotte. Également, c'est pour Robin Fury alias Tiro Carré.

Attention, Hans Ansenville, Jean-Élan Hippolyte, Alex Cantave, Yvan Télusma, Adléjean, Roland Daniel Laroche, Gerti Morisseau, Dominique et Franz Ariel, Base Normale. Allô Jean-Claude Papin, Gérald Joseph,

0: Allô, Jacques Jean Cotoyer. Ma caisse Kersen Donneval. Encore une fois, joyeux anniversaire. Happy birthday to you. Karel Paul. Joubert Joseph. Flan de la loi. Mais bon, pas. Bonne fin d'émission.
1: Hey, vous êtes là. Allô, belle gazelle. Aïe, c'est bon temps.
0: Allô, Ken Donneval.

Prochain rendez-vous. Le 9 mai. Canary Plaza. Igor Charles. Et Jazz, oui.

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Bonsoir, mesdames, mesdemoiselles et messieurs. Bonsoir et bienvenue à votre émission dominicale, Une fleur et des fleurs éternelles. Après 4 semaines d'absence, je vous retrouve, mes amis, là en pleine santé. Vous êtes là en attendant de faire le voyage avec moi. Et tout d'abord, je dois remercier tous ceux et toutes celles qui ont prié pour moi parce que j'étais malade. Et là, je ne suis pas à 100%, mais cependant, je suis là avec vous. Et comme je le dis à tout le monde, je le fais, je le prends un jour à la fois. Et le nom du Seigneur, on doit le bénir, glorifier le Seigneur. Parce que si je suis encore là, Dieu est grand. Et je vous invite à écouter ou à chanter avec Jean-Claude Janada, Je bénirai le Seigneur. Une chanson que j'aime bien parce que vraiment, les paroles sont très, très, très bien. Et nous savons que notre Dieu, il chante que le Dieu est un Dieu d'amour. Il chante la grandeur de Dieu dans cette chanson. Et je vous invite à chanter avec Jean-Claude, à bénir le nom du Seigneur. Car vraiment, malgré toutes nos fautes, malgré nos péchés, il nous aime toujours. Il est toujours là pour nous. Il nous comprend, même quand nous péchons, parce qu'il sait que nous sommes pécheurs. Écoutons, je bénirai le Seigneur avec Jean-Claude Janada.

Et l'Haïti que nous avions connu est une Haïti qui était belle. Elle était belle, elle était propre. Je me souviens quand j'étais petite, il y avait les chalands qui ramassaient les gens qui n'étaient pas propres de la rue. Donc, l'Haïti que nous avions connu n'était pas pareil à celle d'aujourd'hui. Et c'est ainsi que certains disent qu'ils n'aiment plus Haïti. Mais là, Toto Bicente, elle chante Haïti, moi, pareil, moi, quoi. Mais attention, ne commettez pas l'erreur. Ce n'est pas parce qu'elle n'aime plus Haïti. C'est un cri de son cœur. Elle dit qu'elle a assez. Elle a assez de ce qui se passe là-bas. Elle a assez de voir Haïti sale, de voir Haïti, de voir les décombres partout dans le pays. Écoutons Toto Bicente et je vous invite à l'écouter avec attention ce qu'elle dit. Encore une fois, elle aime Haïti de tout son cœur. Écoutons Haïti, mon parrain, mais encore.

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0: deviner que vous venez d'écouter tour à tour Charles Aznavour dans la Bohème et Demi Soussos, ainsi soit-il. Et maintenant, on va faire la première pause publicitaire.
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Et chers amis, je ne sais pas pour vous, mais pour moi, je me souviens en grandissant, les vacances d'été, on les passait toujours à Miracouane. On les passait en dehors de Port-au-Prince, parce que, et là, si on avait un petit ami à Port-au-Prince, là, on peut dire adieu à cet ami-là, parce que pendant les vacances, bien sûr, comme chez l'Alchante, il va rencontrer d'autres filles et peut-être vous aussi, vous allez rencontrer un autre garçon. Donc Sheila, elle nous raconte pendant les vacances ce qui arrivait.

Oui, pendant les vacances, on va se baigner à la rivière ou peut-être à la mer, mais c'est ça les vacances, on s'amuse. Et le prochain numéro est dédié à mon ami de la République dominicaine. C'est c'est Vacances du Gérard Duperville et le Jazz des Jeunes.

là aussi, là aussi, on se baigne à la mer ou à la rivière, on porte un costume de bain ou bien tout simplement un petit bikini, itsy-bitsy, un tout petit bikini comme Dalida, qui avait peur de se montrer en public.

Michel Delpech, il vient de nous raconter une partie de chasse. C'était l'époque où il était permis d'aller à la chasse. Mais maintenant, il y a des droits, tout le monde a des droits. Les droits de l'homme, les droits de la femme, même les animaux, ils ont leurs droits. Donc, il ne faut pas toucher à ces oiseaux parce que Gérard Lenormand, il nous dit de ne pas toucher à ces oiseaux parce qu'ils ont des droits.

Et oui, pendant les vacances, c'est ça. On va se baigner et aussi on va à la chasse. Et maintenant, Charles Aznavour qui nous parle de Paris au mois d'août.

la prochaine chanson, je la dédie à tous les amis de l'autre côté, de l'autre côté de la frontière, aux fans que j'ai rencontrés au Festival des Fleurs. Et je la dédie aussi à ma cousine Thaï et son mari Franz, à mes sœurs bien sûr, Noun et Mama, au PDG de la radio et sa femme, aux amis de Longueuil, et à Fabien et sa femme, à Maudeline qui me dit que chaque dimanche elle écoute l'émission, et les autres dont je n'ai pas les noms aujourd'hui. Donc Enrico Macias, il va chanter pour les gens du nord de la frontière. Écoutons-le.

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maintenant, nous sommes arrivés à notre 4 à 7. Et aujourd'hui, le 4 à 7 est dédié à tous les amis du nord d'Haïti, spécialement à mon ami Capua, Tipol. Roger Kola, il va nous bercer avec 4 chansons vraiment populaires. Et je parle de Supplication, Parallèle, Fredeline et enfin Gisèle. Bonne écoute.

notre 4 à 7 pour aujourd'hui avec Roger Collat. Roger Collat qui vient de nous faire danser peut-être, mais je sais qu'il vient de nous faire rêver. Rêver du beau temps, le temps de notre adolescence, le temps, le plus beau jour de notre vie. Voilà. Il vient de nous faire rêver à ce jour. Et je salue Carmela Zamor, Nicole Jean-Baptiste et son mari Franck. Je salue Franz Le Gros et Yannick et son mari François. Je salue Nine avec Pierre-Michel Ménard dans une interprétation de la chanson de Joe Dassin. Salut.

0: Pues sí.
1: Une fleur et des fleurs éternelles, salut.
2: Salut, enfin Malek 20.
1: Oh, et le premier, et le premier. Et le premier quoi encore? Et le premier en France, fait sortir dans les verres une juste cadence, a pas fait mal et le tout, non? De me mettre à sa place, à enseigner le devoir et fait. Je ne sais pas, la muse des règles du devoir. Il me manque un mot. Et comment ça va, mon cher ami?
2: Mais ça va bien, il y a une belle lurette, hein? Je ne peux pas.
1: Ma chère.
2: Fois, j'ai appelé, mais je n'ai pas eu la chance.
1: Mon cher ami, j'étais malade. J'étais malade.
2: Oh,
1: yeah? Oui, j'étais malade. Et j'étais d'abord en vacances à Montréal. À mon retour, j'étais hospitalisée. Mais là, je suis là avec vous cet après-midi. Donc, j'espère que... Mais tu n'étais pas là au début de lundi. Tu n'étais pas là au début de l'émission. Allô? Hello, Jean-Léon, tu es là?
2: Écoutez. Oui, je suis là.
1: Mm-hmm. Bon, je t'écoute, vas-y.
2: Oui, j'ai appelé à peu près mais deux, trois fois.
1: Oui, j'ai vu ça, oui.
2: J'étais à l'hôpital.
1: J'ai vu ça, mais maintenant ça va maintenant, ça va bien.
2: Oui, bon, Dieu est avec toi.
1: Oh, mon Dieu, tout le temps.
2: Il est avec toi.
1: Tout le temps, tout le temps.
2: Fais-lui confiance et puis ça va.
1: Oui, amen. Je sais que tu voulais écouter la chanson de Ginette Renaud, La vie, c'est ça?
2: Très bien, tu veux prendre ça pour moi?
1: Mais oui, bien sûr. Tu vois, je n'ai pas oublié. Bien sûr, Jean-Léon, tu l'auras. Tu l'auras.
2: Oui, bon établissement que Dieu... Que Dieu t'accorde pour te chaque jour.
1: Ouais. Ok, merci Jean, merci beaucoup. Mm-hmm. Merci beaucoup Jean-Léon. Ok, bye bye. Et Jean-Léon qui vient d'appeler pour solliciter la chanson de Ginette Renaud, La vie. Parfois, vraiment, il faut prendre un petit peu de temps parfois pour philosopher sur la vie parce qu'elle est tellement fragile. Ah, je vous le dis. Et écoutons Ginette Renaud, La vie.

0: Fleur et des fleurs éternelles, salut.
1: Salut.
0: Hey.
1: Je croyais que tu étais en vacances.
0: Non,
1: parce
0: non,
1: que
0: non.
1: Tes écoutes à la radio sont en vacances. Quand j'ai entendu, j'étais vraiment étonnée. Mais la chanson avec laquelle tu as commencé l'émission, c'est une chanson que j'adore. Tout le temps, là, je demande à Asma de le donner à son émission.
0: Laquelle?
1: Donc, la chanson que, avec laquelle tu as débuté l'émission.
0: La balade des gens heureux. La balade des
1: gens. Non, Jean-Claude, avec
0: Jean-Claude. Oh, je bénirai le Seigneur.
1: Oh, madame,
0: Gertrude, je te le dis là, cette chanson-là, je l'aime beaucoup. Parce que vraiment, elle vous transforme quand vous écoutez ça.

0: Non, non, je mets avec toi.
1: Merci, je te remercie. Je te remercie. Ah, c'est beau. Merci, c'est beau, Gertrude. C'est
0: beau. Oui, je t'aime, j'aime toute la famille.
1: Et c'est partagé, c'est partagé. Et je te remercie pour l'appel, ça fait tellement longtemps. Je te remercie pour l'appel.
0: Merci.
1: Ok.
0: Très belle émission.
1: Merci, je te remercie. Ok, bye bye. Et mes amis, vu la fragilité de la vie, hier ne nous appartient plus. Demain n'est pas à nous. L'instant présent est ce qui compte. Donc, vivons pleinement de cet instant présent avec Charles Aznavour. Oups, attendez, je dois faire la pause publicitaire. Après la pause, on ira avec Charles Aznavour dans l'instant présent.

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0: être.
1: Et là, je dédie l'instant présent à Gertrude qui vient d'appeler et aussi à Tatico qui nous écoute depuis Haïti. Et je la dédie aussi à notre technicienne Julie. Écoutons l'instant présent de Charles Aznavour.

0: Gata, comment vas-tu?
1: Ça va, chérie, ça va.
0: Le mot dit pas que tu viens d'être branché, non?
1: Oh non.
0: Ah, ok.
1: Tu connais ta soeur, ok?
0: Oui, je te connais, chérie, je te connais.
1: Écoute.
0: Oui.
1: Tout d'abord, je dois remercier le Très-Haut qui t'a donné la force et le courage, l'énergie. Parce que je sais que ce n'était pas très facile pour toi, ok, d'être avec moi. Mais tu es tellement t'es fanatique, je te connais. Même si que c'est un peu dur pour toi d'animer le programme, mais enfin.
0: Mais tu sais, Yot, c'était pas tellement dur, non? C'était pas tellement dur parce que, tu sais, je me détends en faisant l'émission.
1: Ok, je sais.
0: Non, c'est vrai, Yot, ça me détend l'émission.
1: Ok, tu peux. Ok, je te crois.
0: Okay. Oui, tu peux me croire. Tu es tellement soucieuse que tu as du mal à me croire, mais c'est la vérité.
1: Et je sais que tu es en fait Dieu est avec toi. Okay?
0: Oui, Yote. Merci, chérie.
1: Je t'aime beaucoup.
0: Et tu sais que c'est partager cet amour. Ok.
1: Bye bye.
0: Et Alain Barrière, il va chanter pour notre ami Gabriel qui nous écoute de la Chercha. Gabriel, ça c'est à toi.

temps de Dick Rivers, Baby John, pour finir notre émission d'aujourd'hui. J'espère qu'ensemble, nous avions fait une bonne traversée dans le passé et que vous aviez chanté, vous aviez revu ces coins que vous croyez avoir oubliés, ces coins oubliés de votre enfance, de votre jeunesse. Et là, mes amis, je vous remercie. Tous ceux qui ont appelé ou qui m'ont envoyé des messages, je vous dis merci du plus profond de mon cœur. Et le prochain, et aussi ceux qui n'ont pas appelé ou n'ont pas envoyé de message, vous aussi, je vous dis merci parce que je vais me répéter comme je le fais chaque dimanche. Sans vous, une fleur et des fleurs éternelles ne seraient pas possibles. Et sur ce, mes amis, je vous dis que je vous aime beaucoup, beaucoup, beaucoup. Et le prochain rendez-vous, c'est pour dimanche, 6h. Bonsoir, mes amis.

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1: 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C'est ça, c'est ça, hein.

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Auditrices et auditeurs, bienvenue à votre émission Souvenirs, Souvenirs. À Smorteloup, une fois de plus, on aura deux heures à passer ensemble. Question de revoir notre jeunesse, notre adolescence ou notre enfance à travers un voyage qui se veut extraordinaire puisqu'on aura à croiser les différentes avenues qui ont marqué cette tranche de vie. En visitant plutôt ces avenues, nous croiserons les gens qui faisaient partie. Ça veut dire la famille, les voisins, les amis, les camarades de classe, les étrangers aussi qui nous rendaient visite, dépendamment si on n'était pas dans la capitale, on était plutôt en province et on invitait les amis à venir passer une partie de l'été avec nous. Alors tout ça va nous ramener de très très très bons souvenirs, des souvenirs qui nous feront rêver, pourquoi pas, parce que quand on les retrouve, ces souvenirs à travers cette émission, c'est comme si ça se passait maintenant. Alors, je vous souhaite de profiter de ces deux heures parce que ça passe vite, mais tout ce que vous avez à faire, c'est de vous installer confortablement et ne pas vous laisser déranger par personne, car ces deux heures vous appartiennent à vous et à vous seul. Cependant, si et seulement si vous avez la possibilité d'avoir avec vous votre cahier de souvenirs, gardez-le tout proche car il vous permettra de bien coller les chansons aux souvenirs qu'elles représentent le mieux. Sur ce, bonne écoute et bonne recherche.

J'espère que vous avez commencé votre recherche de la bonne façon. Ça veut dire que vous avez déjà trouvé quelques bons souvenirs. Nous poursuivons donc, puisque c'est la deuxième qui s'en vient. Et comme il est de coutume, la deuxième section, c'est là qu'on va regarder comment ça se passait dans le temps. Les situations amoureuses, comment est-ce qu'on les vivait, comment ça se déclarait, comment ça s'acceptait ou se refusait. Parce que oui, des fois, ça se refusait et beaucoup plus souvent qu'on ne pensait. Alors, on va voir ce que les artistes vont nous amener sur cette scène et est-ce que effectivement ça correspond, les chansons correspondent à la manière que ça se passait dans notre temps. On y va avec la deuxième tout de suite.

Vous voyez, je ne vous pose même pas la question. Est-ce que il y en a eu des parmi les chansons qu'on vous a présentées à la deuxième section, est-ce qu'il y en a, ne serait-ce qu'une seule, qui collait à la situation que vous aviez vécue dans le temps où aucune de ces chansons ne vous a rien dit? Vous savez, on peut être hypocrite aussi quand on veut. Hein? Enfin. Alors, troisième section. C'est là qu'on va vous présenter un artiste à qui on laisse toute la place pour nous faire écouter parmi les meilleurs de ses compositions ou interprétations. Et aujourd'hui, nous avons choisi pour vous Francis Cabrel.

troisième section terminée. Alors, on va entamer la deuxième heure avec un peu de 3 minutes en plus, parce que nous n'avons pas tout épuisé la première. Mais cependant, à partir de la quatrième section, vous le savez, ce sont des ballades, des mélodies, des chansonnettes qui vont défiler les unes après les autres. Question de vous permettre de bien meubler la deuxième heure en rencontrant ou en faisant remonter les souvenirs que vous considérez les meilleurs de cette tranche de vie que nous revisitons à chaque fois. Alors, sans plus tarder, on va vous présenter la quatrième section, mais profitez-en parce que à partir de là, ça va aller vite et très vite.

Avant-dernière section, on va poursuivre cette émission sur la même lancée qu'on a eue dès le début avec ces chansons qui nous parviennent du plus profond en nous faisant fouiller dans notre tiroir de souvenirs pour aller chercher les souvenirs qui nous font rêver, qui nous font sourire et même des fois qui nous donnent une petite pincée au cœur, pas de la mélancolie, pas du regret, mais plutôt c'était tellement bon qu'on aimerait pouvoir revivre ces moments. Mais c'est ce qu'on fait à travers cette émission. À chaque fois, c'est comme si les souvenirs qui nous parviennent et qu'on réussit à faire remonter, eh bien ces souvenirs-là, on les regarde, on les admire comme si on était en train de les vivre, parce que nous sommes chacun, chacune, vous êtes les seuls à pouvoir comprendre ce que ces souvenirs vous ramènent, ce que vous avez vécu, comment vous avez vécu ces souvenirs. Alors oui, les artistes vont continuer à nous aider à faire cet exercice et c'est la cinquième. Après, vous savez qu'est-ce qui s'en vient. À tout de suite.

Ce qui devait arriver arriva. Je voulais annoncer dès la première section qu'on allait avoir une fin que marquera la sixième section. Alors, nous y voilà et je vais prendre un peu de votre temps, moi, à Summer Toulouse, pour vous remercier de votre fidélité à votre radio chérie, de votre attachement à cette émission. Et sachez qu'à chaque fois que mon équipe et moi, nous la préparons pour vous, nous la faisons avec beaucoup d'amour, beaucoup de passion, beaucoup d'enthousiasme, parce que nous voulons vous présenter ce qui vous ressemble, ça veut dire ce qu'il y a de mieux. Car vous êtes un public qui n'accepte pas n'importe quoi, qui n'accepte pas les choses faites avec rigueur. Si ce n'est pas le cas, je compte sur vous pour nous le faire savoir. Et la prochaine fois, on fera beaucoup plus attention et on essaiera d'atteindre le plus possible vos attentes à travers cette émission que vous chérissez tellement. Ainsi, on va donc vous présenter la dernière section. Mais avant, nous devons prendre rendez-vous qui est toujours pour la prochaine fois.

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Mesdames, Messieurs, bonjour et bienvenue à votre émission Rencontre matinale. Il est marqué 5h06 et c'est moi, votre serviteur Maurice Chavanne, qui vous accompagne ce matin. Et nous sommes ensemble jusqu'à 7h, car comme vous le savez, l'émission de fin de semaine est d'une durée de 2 heures de temps. Cela signifie, chers frères et sœurs, chers amis auditeurs auditrices, eh bien, nous allons passer du temps ensemble. Je vous souhaite une bonne émission. Que le Seigneur nous fasse grâce. Qu'il nous accorde une faveur spéciale aujourd'hui.

cime où d'aller même en l'air pour m'adorer? 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Peut-être vous ignorez ce que vous êtes. Peut-être vous sous-estimez ce que vous êtes. Peut-être vous mésévaluez, vous avez mal évalué, bien vous évaluez mal ce que vous êtes. Mais il n'y a absolument rien dans la vie qui peut vous remplacer. Vous êtes unique. Vous êtes unique. On dit, il y a 8 milliards de personnes sur Terre. Et si on vous place au milieu de ces 8 milliards de personnes, on va pouvoir vous distinguer. Car il n'y a aucune personne de ces 8 milliards qui vous ressemble exactement. 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Les machines, c'est seulement 300 modèles qui sont marché là. Ça fait les coûter cher en pile, en pile, en pile. Les machines, c'est seulement 100 modèles, ils ont créé. Donc, ce sont les multimilliardaires ou bien les multimillionnaires qui peuvent s'en procurer une. C'est-à-dire que vous, vous êtes unique. Vous êtes unique. Votre valeur n'a pas de prix. Donc, Simdeo, à cause de ça, d'appeler même en l'air.

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Malgré péripéties, malgré déceptions, malgré problèmes, vous restez, vous demeurez unique. Et c'est un privilège pour vous d'être ce que vous êtes.

à l'Éternel la terre et ce qu'elle renferme, à l'Éternel le monde et ceux qui l'habitent. Car il l'a fondé sur les mers et affermi sur les fleuves. Qui pourra monter à la montagne de l'Éternel? Qui s'élèvera jusqu'à son lieu saint? Eh bien, c'est celui qui a les mains innocentes et le cœur pur. C'est celui qui ne livre pas son âme au mensonge et qui ne jure pas pour tromper. Qui pourra monter à la montagne de l'Éternel? Qui peut s'élever jusqu'à son lieu saint? Eh bien, c'est celui qui a les mains innocentes et le cœur pur qui pourra monter à la montagne de l'Éternel. C'est celui qui a les mains innocentes et le cœur pur qui pourra s'élever jusqu'au lieu saint de l'Éternel. C'est celui qui ne livre pas son âme au mensonge qui pourra monter à la montagne de l'Éternel. C'est celui qui ne livre pas son âme au mensonge qui pourra s'élever jusqu'au lieu saint, dans le saint des saints de l'Éternel. C'est celui qui ne jure pas pour tromper. Même s'il fautif, l'a sémenté qu'il pas fautif, jusqu'à ce qu'elle fait moun cruel. Ainsi, les coupables sont devenus des innocents, et les innocents coupables. Eh bien, la question qui se pose, qui pourra monter à la montagne de l'Éternel? Qui pourra aller jusqu'à la présence de l'Éternel dans le Saint des Saints? Bien, c'est celui qui ne jure pas pour tromper.

Celui qui a les mains innocentes et le cœur pur, celui qui ne livre pas son âme au mensonge, celui qui ne jure pas pour tromper, obtiendra la bénédiction de l'Éternel, obtiendra la miséricorde du Dieu de son salut.

Voilà le partage de la génération qu'il évoque. Voilà le partage de ceux qui cherchent ta face, ô Dieu des dieux. Porte, élevez vos linteaux. Élevez-vous, portes éternelles. Que le roi de gloire fasse son entrée. Qui est ce roi de gloire? L'Éternel fort et puissant, l'Éternel puissant dans les combats. Portes, élevez vos linteaux, élevez-les, portes éternelles. Que le roi de gloire fasse son entrée. Qui donc est ce roi de gloire? L'Éternel des armées, voilà le roi de gloire.

La version créole du psaume 24 que nous venons de lire, eh bien, la version créole se lit ainsi. 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C'est pour Seigneur le monde entier, ensemble à tout ça qui vive là-dedans. Seigneur, mettez fondation Théa dans fond la mer. 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

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Alors, version française l'a dit, porte, élevez-vous linteaux, élevez-vous portes éternelles, que le roi de gloire fasse son entrée. Mais la version créole dit, ouetez linteaux potio, l'ouvri battant potio, grand l'ouvri, pouvoi qui gagne pouvoir qu'à entrer. Si nous t'avons spiritualisé ce verset, psaume 24, verset 7. Où est-il un topotio? 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Pouvoi qui gagne tout pouvoir capable d'entrer. Et Jésus-Christ te dit, voici, je me tiens à la porte. Et je frappe. Si quelqu'un entend ma voix et m'ouvre la porte, j'entrerai chez lui, je souperai avec lui et lui avec moi. Voici, je me tiens à la porte et je frappe. Si quelqu'un entend ma voix et m'ouvre la porte, j'entrerai chez lui, je souperai avec lui. Lui aussi un jour va souper avec moi, puisque la porte de mon royaume sera ouverte pour lui aussi. 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Alors psaume 24 verset 7 dit: Ou ete le to porte yo?
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C'était le psaume 24. Nous pourrions aller prier le Seigneur.

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Pas gen anyen avan ou, pas gen anyen apre ou. Toi, Dieu de grand mystère, nous voici ce que nous sommes. Malheureusement, même nous, nous n'arrivons pas à nous savoir, donc nous n'arrivons pas à nous comprendre. Mais c'est toi qui nous as créés. Seigneur, ainsi nous voyageons sur les ondes du mystère. La vie est un mystère. La vie est un mystère. Nous sommes un mystère. S'élever, nous lever, nous exister. À aucun moment, nous pas jamais négocié avec eux pour nous exister. Nous lever, nous garder, nous ouais, nous comme ça. Ainsi, nous ne pouvons ni nous glorifier, ni nous culpabiliser. C'est pas rien nous fait pour ça. C'est garder, nous être comme ça. Et ça, c'est le côté mystérieux de notre existence. Seigneur, maintenant, avec humilité, nous comptons nous approcher

et nous sollicitons que tu nous reçoives avec bienveillance dans toutes les dimensions de tes bontés divines. 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Fais-nous éclair devant nous. Lorsque nous avons décidé, fais-nous éclair, Seigneur, lorsque nous avons pour nous choisir. Fais-nous éclair dans marche, nous. Nous demandons dans toutes les circonstances, ô Dieu. Accordez-nous de la clarté. Accordez-nous de la lumière. Ô, lumière suprême.

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Redressez-vous sur la voie normale.

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Non seulement pour passer lumière pour Mounio Capaboué. Dans mon temps pris, fais souffler un vent de rafraîchissement. Dans l'esprit, yo. Après, au fin, voyons vent de nettoyage. Vent de nettoyage. Vent de rafraîchissement. Vent de rétablissement. Vent de pacification. Permettre que la vie reprenne dans les foyers. Cher Père, mes journées sans lever des vents, demandons, t'en prie, béni journée pour nous. Demandons, t'en prie, protégez-nous, Seigneur, dans sautis-nous, dans activité-nous, t'en prie, fais-nous sentir avec nous, cher papa. Pas quitter nous seuls, Seigneur. Nous prions comme ça. Dans nos petits tout. Et nous demandons pardon pour tout péché, nous, tout erreur, nous, toute faute, nous. Au nom de ton fils Jésus.

béni au nom de l'Éternel. Rebonjour, chers amis, comment nous y est? Comment nous passé semaine-là? J'espère que mon Dieu a fait nos grâces. Et me demander Seigneur avec humilité, avec respect, capable d'utiliser émission ça pour le bénir en pile monde. À la gloire de son grand nom, à l'accroissement de son royaume et à l'accompagnement de son peuple dans son cheminement vers sa destinée éternelle. N'attendons le très bel chant, ou toujours là, William Dunerville.

Moi, saluer les grands frères de la communauté, les grandes sœurs de la communauté. Et frère Pierre Saint-Phoenix, bonjour, comment y est? Moi, saluer sœur Rachel Réjouis, son épouse, l'épouse de frère Pierre. Moi, saluer notre grand frère, Pierre-Antoine Delsouin, Nelson Janvier. Moi, saluer les leaders de la communauté, leaders communautaires, leaders religieux, les pasteurs, les diacres, les moniteurs d'école du dimanche, les prédicateurs, les évangélistes. Je vous salue tous ce matin. Et cette semaine, j'ai eu l'occasion de visiter un grand frère. C'est Joseph Blaise. Parce que moi, t'ai salué dans l'émission, on t'ai fait. Et puis, il y a un monde qui l'aime, il t'ai appris moins que notre frère Joseph Blaise, eh bien, t'es dans le centre. Alors, j'ai eu l'occasion de le visiter. Bien que l'IPAD vraiment reconnaître moins. Le gade me dit, c'est voile qu'on aime, mais le pas qui est-ce? Et ça fait partie du grand mystère de la vie. Après un temps, son lot temps. La vie est formée de morceaux de temps. Et chaque morceau de temps porte ses propres réalités. La vie est formée de petits morceaux. Chacun de ces petits morceaux contient ses réalités ou bien ses priorités. Quand je regarde mon ami, un homme pour qui j'ai beaucoup d'estime, ancien professeur à la faculté des droits et des sciences économiques en Haïti. Un homme de grande distinction. Bon. Le poids du temps. Le fardeau de la maladie n'épargne personne. Comme a dit l'autre, la mort est un tyran. La mort est un tyran. On peut dire la vieillesse, la maladie sont des tyrans qui n'épargne personne. C'est pour être ça, chers amis. 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C'est ça ou fait qui fait. C'est pas ça ou gain intention fait qui fait. C'est ça ou fait qui fait. Ou ka fèl. Ou ka corrigel. Ou ka même défait li pour refèl. Mais le grand bagay pour faire. C'est fait. Parce qu'à un moment donné, veut ou veut pas, il peut être trop tard. Veut ou veut pas, il peut être trop tard.
fait, ça nous gagne pour nous faire.

bien saluer Madame Montinor. Je salue son époux, Monsieur Joseph. Je salue mon ami Josphère Michel. Je salue tout le personnel du centre communautaire Combit de Laval. Je salue tous les responsables des centres communautaires. Bonjour, Pelle Retrouvée. Bonjour, Maison d'Haïti. Je salue tous les organismes de la communauté, toutes les associations régionales qui ont fait effort pour aider Haïti. Je vous salue tous. Je vous encourage à continuer à apporter votre support à vos communautés d'ici et de là-bas. Haïti méritait ça. Haïti méritait pour que petite Lio, peu importe côté yo trouvé yo sur la planète, puis porter secours, aide, amener leur apport au développement du pays. 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Je salue aussi tous les responsables de l'organisme Vision Citadelle. On est plusieurs, bien sûr, capable de l'impression que pas grand pile, oui, grand pile. Qu'ils soient ici à Montréal, en Haïti, aux États-Unis. Je vous salue tous. Je vous encourage à continuer. Appuyez toutes les initiatives susceptibles d'apporter une amélioration dans la vie des gens et dans la vie du pays. Il est marqué 6h03 minutes. Je salue aussi nos commanditaires. Il n'y en a pas beaucoup, bien sûr. Bon, c'est Cabinet Hercule, c'est Vision Citadelle, c'est Maître Isa Merlini. Et très prochainement, nous pourrons continuer à diffuser quelques nouveaux spots publicitaires.
et on attend les responsables de ces entreprises. Je salue mon ami Michelet José de José Maçonnerie. Je vous salue tous et toutes. Je salue toutes les sœurs de la communauté. Je salue Madame Anne-Charles qui nous écoute depuis la rive sud avec toute sa famille. Je vous dis bonjour. Et pour tout le monde, ça y est, nous sommes salués et ça y est, nous pas salués. Spécialement les supporters de Vision Citadelle, les marraines, les parrains, grâce à qui il y a des dizaines d'enfants qui vont à l'école, je dis même des centaines qui vont à l'école. Eh bien, merci. Mais la bonne nouvelle, c'est que tellement de bon travail qui fait, eh bien, l'école va être là, elle est presque autonome. C'est une très bonne nouvelle. Elle est presque autonome. C'est pour ça que tu travailles. Et dernier rapport, on te recevoir dans mes responsables pour l'année 2025-2026 là. Là, nous faisons toutes dépenses, payer tout professeur. Je crois qu'il y a à peu près 100 000 dollars. 100 000 dollars américains. Ah, haïtiens, pas américains. Américains, c'est bien, mais au moins 100 000 dollars haïtiens qui étaient dans la caisse. Et ça, c'est très, très, très bien. Après toute dépense, payer professeur, payer gardien, payer le petit personnel, eh bien, nous gagnons 500. 30 000 goudes. 530 000 goudes qui étaient dans la caisse. Pour moi, ça, c'est extrêmement intéressant. Alors, donc, c'est une manière de viser pour le collier autonome. Nous bat un coup de main et je tiens à remercier toutes les personnes qui avaient contribué financièrement. Sous capable bail, continuez bail, certainement. Et nous t'aimons faire d'autres projets, mais qu'on y a, nous camper surtout sur des projets spécifiques. Par exemple, nous t'aimons mettre deux petits minibus scolaires pour l'école là. Des petits bus qui sont capables de prendre 24 moun. Parce qu'on est, c'est en dehors, pas gain vraiment bonne route pour gros autobus. 48 places y roulent facilement. Mais par contre, si vous avez un petit minibus capable de prendre 24 élèves, même si vous êtes capable de faire plusieurs voyages, ou bien vous avez deux, vous avez tout créé un petit job, tout créé deux jobs pour chauffeur. Et puis, vous avez mis des bus là, bus aussi au service d'autres écoles. Il y a l'école qui a organisé sorties récréatives avec les vieux, les sont capables de louer, nous sommes capables de louer, et puis ils ont payé les frais, puis les frais permettent de nous payer employés et en fait entretien et bussio et même soutenir d'autres petits projets. Donc on a des petits projets, petits mais utiles, par exemple, ajouter des trois panneaux solaires, mettre un inverteur, acheter quelques batteries. Parce qu'il y a besoin d'énergie, besoin de courant pour ben, ça va fonctionner. 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
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Je vous salue tous et toutes. Et Seigneur, nous te remercions parce que tu as mis en nous le vouloir. Et tu nous as fourni aussi certaines ressources, nous permettant de faire du bien aux autres, mais surtout aux démunis, aux déshérités, à ceux qui n'avait aucun espoir. Merci d'avoir mis en nous le vouloir et le faire, et que ta grâce se renouvelle envers nous et continue à nous fortifier. Tout à la gloire de ton grand nom. Je dis bonjour à mon jeune frère Fakrio Fuseus, pour qui je dédie ce chant. Je dis bonjour aussi à notre ami commun, Andy. Alors, comme Fakirio, son équipe très, tellement positif. Toujours après les mondes champions. Alors, mon cher, moi, dédié chant ça pour vous, qui dit, moi, son champion. Écoutez ça.

Je salue Monsieur Rico Monestime de Saint-Marc. Monsieur Rico, Madame Rico, Monsieur Rico, c'est Moun Saint-Marc, du marché des Amis, qui se situe sur boulevard Saint-Michel. 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Moi salut Madame Rogette Monestime, la cousine de Monsieur Rico. Bonjour Madame Rogette, comment vous y êtes? Chantez ça, c'est pour lui et tout. Que bon Dieu bénisse.

Amen. Amen, amen, amen. Quel beau chant, quel beau chant. Moi, bénis tous ces artistes chrétiens qui a produit pour la bénédiction. Peuple bon Dieu, je vous bénis aussi ce matin. Et matin, moi, j'ai choisi quelques beaux chants pour nous. Malheureusement, système n'a pas été problème. Bon, alors, si ça fonctionne étonnamment.

tellement beau ce chant-là, avec beaucoup de rythme, et puis son chant très spirituel qui dit qu'on rivière cap coulé dans un jardin, oh Saint-Esprit, ou bien l'huile Saint-Esprit, coulez, coulez en dedans moins. 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Non, demandez Saint-Esprit pour qu'imbé, pour mettez de l'eau en dedans nous, pour qu'imbé racine nous frais. 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N'est-ce pas puissant comme parole? Cet esprit coulé, coulé en dedans moins. 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Mettez de l'eau en dedans moins pour racine moins. Rete frais. Oui, couler de l'eau en dedans moins. 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En nous, tant de extraits encore de ce chant extraordinaire.

N'est-ce pas merveilleux? C'est tellement beau, tellement bien rythmé ce beau chant que moi t'ai choisi pour le bien-être spirituel de mes auditeurs auditrices que j'aime tellement. Bon, malgré le grand pile défaut, mais moi-même pareil. Malgré nos grands pile défaut, mais moi-même nous pareil. Elle m'a passé pour nous l'autre extrait ou l'autre chant. Tu me l'as dit, écoutez ça, c'est tellement beau aussi. Écoutez ça. Bon, ça va être un petit problème, ok.

0: The Maria Kill. Pasteur Fritz Agenor, bonjour.
1: Jésus, tu es pour moi, c'est vous.
0: C'est Jonise.

0: Madame Nadine Etienne, bonjour. Ce mimose Jason. Frère Franck Jason, ce mimose Constant, bonjour. Par son sang, il a lavé nos iniquités. Madame Christine Estimée, bonjour. Ce qu'est-ce chérie, bonjour.
1: De la souffrance dans le chagrin.
0: Dans la souffrance ou dans le chagrin.
1: Chantez sans cesse la douceur.
0: N'a pas chanté sa douceur. Gontan cribé toute l'âme pour le sécher, chers amis, ou mettre cruel ou à poêle.
1: Ah.

n'est-ce pas merveilleux? Quel chant, quel rythme, quel entrain, ah là là, quel rafraîchissement, quelle vibration, quelle fréquence, n'est-ce pas merveilleux? N'attendons des chansons encore pendant qu'on a préparé la chronique du maître Laïsa Merlini. Ah.

0: Grand frère, Charles David Mara, bonjour. C'est Micres, bonjour.
1: Moi, Jésus, tu es pour moi, un secours.
0: Passe Maxena, Sœur Bethany, bonjour. Frère Alain Merveille, c'est Jésus là, bonjour.
1: Ton esprit,
0: je salue tous les membres de l'église évangélique Laval-Est. Pasteur Obed, c'est Françoise, bonjour.

0: me l'a dit, il y a des temps pour sécher mes larmes, pour guérir et me donner la vie. Il y a un temps pour chaque chose, un temps pour pleurer, un temps pour rire. Là, ça fait maintenant des noms pour nous. Kimbé, elle a pleuré pour ne pas tomber dans la dépression. Car tant pleurer a gain pour le fini. Tant pleurer a gain pour le fini. Ah oui, tant pleurer a gain pour le fini. Et maintenant, nous allons écouter la chronique de Maître Laïsa Merlini, enregistrée avec notre cher ami, Pasteur Hercule, ce matin. Maître Laïsa nous parlera de assurance maladie grave. Écoutez ça.
1: Mesdames et messieurs, et bonjour. Vous êtes toujours sur la bonne longueur d'onde dans le 14-10 AM et vous écoutez votre émission Rencontre matinale. Et vous savez très bien, pareil, nous recevons ni l'autre que Maître Laïsa Merlini. Bonjour, cher maître.
2: Bonjour, pasteur. Comment allez-vous aujourd'hui?
1: Écoutez, par la grâce de Dieu, ça va très bien. Et à chaque fois que nous avons l'opportunité de te recevoir ici en onde, donc ça nous fait chaud au cœur. Ce matin, de quoi tu vas nous parler, cher maître?
2: Alors aujourd'hui, je vais vous parler d'un sujet qui, effectivement, est très très d'actualité parmi de l'actualité dans ce que me demandent les auditeurs, mes clients de manière générale. On parle de prestations du vivant, on va parler d'assurance maladie grave. Alors, je vais d'abord, pour ceux qui ne me connaissent pas, je suis Myrta Laïsa Merlini, j'interviens dans l'émission de rencontre matinale depuis des années, je ne les compte même plus, depuis 2010, conseillère en sécurité financière, courtier en assurance de dommages, auto-habitation et effectivement titulaire du certificat d'aptitude à la profession d'avocat du barreau de Paris, ex-membre du barreau du Québec. Donc j'interviens exclusivement dans le cadre de cette émission et de manière générale dans le domaine de l'assurance et des services financiers. Donc mes services sont les suivants, vous les connaissez, assurance vie, maladie grave, invalidité, assurance médicale, quelle qu'elle soit, planification de la retraite et toutes ces choses-là. Je représente, je suis courtier, important de mentionner, donc je représente la plupart des assureurs ici présents au Canada qui opèrent dans l'assurance de personnes. 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Je répète 514-503-5815. Alors, pour ce qui est de l'assurance maladie grave, je vais vous la redéfinir. Pour ceux qui n'ont pas encore écouté l'émission, je vous la redéfinis. Premièrement, contrairement à l'assurance vie, elle vous couvre, donc elle protège vos proches en cas de décès, quand vous êtes décédé, mort. L'assurance maladie grave, elle vous protège, vous, de votre vivant. Il s'agit d'une prestation du vivant. Alors, qu'est-ce que ça veut dire? L'assurance maladie grave, à ne pas confondre avec l'assurance invalidité. L'assurance maladie grave va vous donner un montant. Le montant que vous aurez sélectionné, exemple, qu'on aura aussi établi en fonction de votre analyse de besoin. Donc, exemple, vous avez un besoin de 100 000 d'assurance maladie grave. Donc, c'est 100 000. En cas de diagnostic d'une maladie grave, dépendamment des assureurs, dépendamment des contrats, on va dire qu'il y a entre 25, entre... On

0: ouvert. Attendez, même avant, il y a une première question. Je disais qu'il y avait une différence avec l'assurance invalidité. Elle est de taille. Parce que l'assurance maladie grave, comme je vous ai dit, on vous donne, vous avez une maladie parmi les 25 ou les 4 couvertes dans le contrat, on vous donne le montant, le 100 000, le 50 000, le 20 000. On vous le donne d'un coup, au diagnostic d'une de ces maladies. L'assurance invalidité, c'est différent. Ça couvre votre salaire, vos revenus tous les mois. Si vous avez une maladie, un accident, on vient vous donner votre une partie ou votre salaire intégral tous les mois. Donc c'est mensuel. Chaque mois, on donne l'argent. C'est ça. Parce que le médecin vous a arrêté du travail. Le médecin vous a arrêté du travail. Donc tous les mois, on vous donne vos revenus, comme ceux que vous auriez eu avec votre employeur. C'est parfait. La même chose.
1: Mais l'assurance invalidité, il y a quand même une durée. 6 mois, 1 an, 9 mois.
0: Voilà.
1: Tout dépend qu'est-ce que la personne a signé.
0: Voilà. Donc, dépendamment. Donc, l'assurance invalidité. Mm-hmm. Donc, c'est l'assurance invalidité. Je reviendrai sur l'assurance invalidité certainement dans d'autres émissions. Parce que c'est long. Faut que je vous l'explique concrètement.
1: Maladie grave.
0: Mais globalement, l'assurance invalidité, vous êtes arrêté de l'emploi parce que vous avez une maladie ou un accident. Tous les mois, chaque mois, on vient vous donner vos revenus pour compenser cette perte de revenus parce que vous avez une maladie, un accident. C'est ce que vous auriez dû avoir avec votre employeur qu'il ne donne pas et que vous prenez. C'est ça l'assurance invalidité. L'assurance maladie grave, écoutez bien, c'est un montant. Alors, que vous travaillez ou pas, vous pouvez le prendre, que vous travaillez pas, que vous soyez à la retraite, c'est pas lié à votre travail, l'assurance maladie grave. Vous avez une maladie, c'est lié au fait d'avoir une maladie. Vous avez une maladie et on vient vous donner un montant d'argent forfaitaire d'un coup. C'est ça l'assurance maladie grave. Parmi une maladie qui est grave. Alors la question qui se pose, c'est quelles sont les maladies couvertes. Alors, souvent, ce qu'on couvre, c'est le cancer, ACV, crise cardiaque, maladie de Parkinson, Alzheimer, démence, insuffisance rénale, sclérose en plaques. Même pour les enfants, on vient couvrir le diabète sucré de type 1, parce que c'est une protection que vous pouvez prendre aussi pour vos enfants.
1: Enfant,
0: c'est intéressant de le faire.
1: Ça.
0: Oui, très intéressant de le faire. Pourquoi? Parce que les enfants étant très jeunes, donc il n'y a pas de risque qu'eux-mêmes soient déjà malades, donc ils ont des chances d'être acceptés sur l'assurance, et surtout, ils paieront beaucoup moins cher pour cette protection. Il y a des choses pour les enfants qui sont possibles. Donc c'est ça. J'attire votre attention, chers auditeurs. Vous allez me poser vos questions en m'appelant. Il n'y a pas de problème, on est là pour ça. Mais ce qu'il faut comprendre, c'est que beaucoup de gens m'appellent, mais ils ont déjà des maladies. Ils ont déjà des maladies, donc c'est déjà existante. Ça peut être parfois problématique ou pas, mais ça peut l'être ou ça a une influence sur ce que vous allez payer ou ce que vous allez recevoir. Donc, dites-vous bien que les assurances, de manière générale, c'est vraiment un conseil que je donne tout le temps. Prenez-les pendant que vous êtes en bonne santé. Je vais vous donner même un exemple qui est même personnel. C'est que je vais pas aller trop dans les détails, mais en tout cas, j'étais contente d'avoir réglé mes questions d'assurance, puisque normalement c'est mon travail, donc heureusement que je suis bien assurée. Mais par exemple, si par exemple vous devez faire des examens médicaux qui sont en attente et que vous contactez l'assureur. Ce sont des choses qui sont appréciées par l'assureur parce que vous avez des examens médicaux qui sont pas réglés, vous avez une douleur, quelque chose, vous dites mon Dieu, est-ce que je devrais pas aller voir le médecin? Et puis vous vous dites oh là là, et si c'est quelque chose de grave? Et effectivement, vous dites, je vais vite prendre une assurance. Faites attention, toutes ces choses-là, ça, ce sont des choses qu'on doit déclarer à l'assureur et qui feront en sorte que peut-être que l'assureur ne va peut-être pas accepter la réclamation. Acceptez pas la réclamation, acceptez la demande que vous faites. Donc, j'attire votre attention sur le fait que il est important de prendre vos assurances le plus vite possible. Premièrement, pour payer le moins cher possible. Mais également pour être aussi accepté dans de bonnes conditions, des conditions d'une personne en santé. Parce que quand on est déjà en mauvaise santé, ce sont des choses que plus élevées, ça dépend, mais en tout cas, c'est des choses que l'assureur va apprécier. Donc c'est important. Et puis une dernière chose que je mentionne, les statistiques de la Société du Canada, la Société de Canada de cancer, que je ne cesse de rappeler dans les émissions, elles sont toujours que 2 Canadiens sur 5 seront atteints d'un cancer au cours de leur vie. Et 1 Canadien sur 4 mourra d'un cancer au cours de sa vie. Ça, ce sont les statistiques que vous pouvez trouver partout, sur Internet et autres. Donc, faites bien attention. Je sais qu'on est assez pris par le temps, mais je reviendrai sur un autre concept dans

0: d'une autre émission
1: bien
0: sur
1: mais
0: le concept,
1: quoi, le concept de maladie grave
0: avec le
1: mais j'ai une question, pour moi c'est très importante, qui va aider le public. Si on a déjà une assurance maladie grave, admettons pour 50 000 $, mm-hmm. est-ce que c'est quelque chose que je peux augmenter dans le temps?
0: Non. Oui, absolument. C'est vous pouvez facile. Augmenter vos contrats. Un contrat d'assurance, ça okay. se construit avec le temps. Hein. C'est comme okay. C'est comme un château de cartes. On peut le construire, enlever des cartes, en ajouter, okay. en remettre. Oui, c'est quelque chose que vous pouvez faire.
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1: Merci, à la prochaine.
0: Merci, pasteur. Merci.

Quel beau chant. Il est marqué 6h42 minutes, chers amis. Je vous rappelle que vous écoutez votre émission Rencontre matinale. Nous sommes arrivés à la dernière quart d'heure de l'émission. Bon, il nous reste à peu près une 17 minutes pour passer ensemble. Mais j'aimerais ça nous poser une question de grande importance. Et son question n'a posé certainement pas quoi n'a pas de réponse pour question 1. Mais son question à la fois spirituelle, à la fois philosophique, nationaliste. Une question de grand mystère, une question mystérieuse. Alors, une question qui se porte sur un sujet mystérieux de préférence. Et pour nous poser question ça, nous prenons lecture que nous joignons dans Genèse chapitre 50. Map, les pour nous. Alors. On lit 49 là, à partir du verset 33. Et après, d'apprendre dans le chapitre 50 là. Là, il parle de une famille, Joseph, et alors, Jacob. Donc, on histoire, Jacob, qui était gagné 12 petits garçons, parmi lesquels, où était gagné Joseph, le dernier. Mais depuis Joseph était timoun petit, il était qu'on fait des visions. C'est-à-dire depuis son enfance, Dieu lui avait permis de voir son avenir. Et ça, son grand pouvoir, l'ocapabroué le futur depuis ton présent. Dans ton présent, tu es capable de voir ton futur. Et ça, c'est un grand pouvoir. Et c'est une plus grande bénédiction. Yon moun ta doué gagner dans la ville ou bien doué demander bon Dieu, Seigneur, t'en prie. Fais-moi voir mon futur pendant que je suis dans mon présent. Car pour toi, puisque toi, tu n'es pas dans la chronologie du temps, pour toi, il n'y a ni passé, ni présent, ni futur, mais pour nous, qui sommes dans le temps, pour nous qui sommes soumis par la chronologie du temps, eh bien, nous avons le passé, dont nous portons le souvenir et les marques. Nous avons le présent, l'espace pendant lequel nous devons poser des actes, et aussi le futur, qui sera la continuité du présent. Yon grâce n'a mando, cher Père, t'en prie, ban nou lumière. Nous capables le futur, même étant dans le présent. Alors, Joseph, le dernier de la famille, te recevoir une faveur spéciale de la part de Dieu. À l'effet que même dans son enfance, dans sa petite enfance, il avait pu voir le contenu de son futur lointain. Et il commençait à parler à Frélio, mes rêves, moins fait, moins vision, moins fait, t'es même pas la papale. Maman, mes rêves nous fait. Mes rêves, moins fait.
Alors, ça t'écrit jalousie. Frère Lio fait complot. Il a jeté Joseph dans la citerne. Et puis, il a dit, papa, Joseph mourit. Heureusement, la citerne n'a pas de gain de l'eau dans le moment ça. Donc, il n'est pas noyé, il n'est pas oui, il n'est pas mourir noyé dans de l'eau. Et finalement, il a retiré Joseph, il y a des gens qui ont passé des marchands, ils ont vendu Joseph, ils ont vu dans le pays étranger avec lui. Joseph connaît la prison, de la prison, eh bien, il est marché vers sa destination jusqu'à ce qu'il arrive dans la maison, eh bien, du chef suprême du pays d'Égypte, côté grâce à la sagesse que bon Dieu était bas Joseph, eh bien, lui occupait une position, eh bien, de haute supériorité. Il ton cadre hautement supérieur. Alors, grâce à la sagesse que l'était gagné, l'était sauvé pays, Égypte, de yon famine. Et pendant période famine, ça, 7 années de famine, grand goût, en pile l'autre pays dans le monde, t'es subi les conséquences de cette famine aussi. Mais à l'époque, Joseph, pas dans le pays, puisque t'es venu dans le pays étranger. Et c'est là, t'as le prend promotion. Laisse à moun dans le pays, Joseph, t'y apprenne que, eh bien, dans le pays Égypte, bagayo, t'es pis bon. Eh bien, c'est comme ça, avec le temps, bon, on a présumé l'histoire. Finalement, famille Joseph, t'y retrouvé Joseph en Égypte. Ça, c'est la réalité de l'immigration. Yon rivé, la tiré on l'autre, ainsi de suite. T'avais Saint-Michel, gampi l'haïtien, parce que, au début, t'es gon haïtien Saint-Michel, les pour l'autre haïtien, les pour l'autre haïtien. Ça, c'est une grande communauté haïtienne qui forte. Montréal n'a pareil. En plus, l'autre côté, c'est comme ça. Communauté formée. Les vrais pour les haïtiens, vrais pour les italiens, vrais pour les juifs. Yon venir, allez l'autre. Eh bien, c'est consalté et tout dans temps Joseph. Joseph rivé, et puis, frère Lio, a cherché papa, etc. Tout le monde descend. Mais, alors, moi, juste petit rappel ça, grosso modo, pour me capable poser question, je me pose pour là. Yo, donc, papa Joseph te descend aussi en Égypte. Alors, il est allé en Égypte. Et puis, yo te cherchons côté, yo te rete avec tout le monde ça, yo. Tout juif ça, yo. C'est comme ça, bien, les Hébreux de préférence, yo arrivé là, après un certain temps. Et verset 49 là, d'où, alors, chapitre 49, verset 33, d'où, lorsque Joseph, le papa de Joseph, alors, lorsque Jacob, le papa de Joseph, définit by des ordres à petit Lio parce qu'il est après le mourir. Parce que c'est grand monde. Jacob te trouvé dans le pays étranger, en Égypte, grâce à petit garçon avec l'autre Timon Lio. Il trouvé en Égypte. Il vient grand monde. Il connaît le pour mourir. Alors, il tire le Timon Lio, il baille des ordres. L'elfim baille l'ordre à Timon Lio, la Bible dit que lui mourit, il expira. Lui mourit. Chapitre 51 donc, Joseph se jeta sur le visage de son père, pleura sur lui et le baisa. Il ordonna au médecin à son service d'embaumer son père et les médecins embaumèrent Israël, ou bien Jacob. Bon, t'es pour tes noms Israël. 40 jours s'écoulèrent ainsi. Et furent employés à l'embaumer.
médecins étaient spécialistes, surtout les Égyptiens. Parce qu'en réalité, la médecine commence en Afrique, chers amis. L'Afrique, c'est le berceau de l'humanité, c'est le berceau de la science aussi. La médecine, mathématiques, tout ça, c'est en Afrique aussi. Les Européens viennent prendre yo, ils disent c'est eux-mêmes qui font, qui créent, c'est pas vrai. Tout vient de l'Afrique, dont l'Égypte. 40 jours s'écoulèrent ainsi et furent employés à l'embaumer. Et les Égyptiens le pleurèrent 70 jours. Quand les jours du deuil furent passés, Joseph s'adressa aux gens de la maison de Pharaon et leur dit, « Si j'ai trouvé grâce à vos yeux, rapportez, je vous prie, à Pharaon, ce que je vous dis. Mon père m'a fait jurer, voici, mon père m'a fait jurer en disant, « Voici, je vais mourir. Tu m'enterreras dans le sépulcre que je me suis acheté au pays de Canaan. Je voudrais donc y monter pour enterrer mon père et je reviendrai. » Pharaon répondit, « Monte et enterre ton père comme tu me l'as fait, comme il te l'a fait jurer. » Alors, papa mourit, Jacob, l'Israël. Avant de mourir, il était bail l'ordre. A ti messieurs, lui, qui vient grand monde, qui vient petit tout, l'a mourit, menem, tourné dans le pays qui me défait là. Effectivement, ti messieurs Damio, il était obéi à l'ordre Jacob papa yo. Là, Jacob fin mourir, il a fait tout ça qu'il pour faire, un beau mail comme il fallait. Et puis il prend lui, il met sous bête, il porte il à l'enterrer dans pays côté. Il était fait là. Non, chapitre 50. Joseph tout, il t'a pas mourir. Chapitre 50, verset 22, Joseph demeura en Égypte, lui et la maison de son père. Il vécut 110 ans. Joseph vit les filles d'Ephraïm jusqu'à la troisième génération et les filles de Makir, le petit Lio. Joseph dit à ses frères, je vais mourir. Je vais mourir. Mais Dieu vous visitera. Il vous fera remonter de ce pays-ci, dans le pays qu'il a juré de donner à Abraham, à Isaac et à Jacob. Joseph fit jurer les filles d'Israël en disant, Dieu vous visitera et vous ferez remonter mes eaux loin d'ici. Bral mouri, n'a pas enterré ici en Égypte, mais le bon Dieu visite nous. Li retire nous en Égypte pour nous retourner la caille nous. 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Jacob, papa Joseph, t'a demandé pour yo à l'enterrer dans le pays côté défaite. Joseph, le fils de Jacob, dit bral mourir n'a pas enterré côté mourir, mais tant pris s'il vous plaît. Les n'a retourné dans le pays nous. Pas oublier, retourner avec zom pour moi, pour enterrer zom dans le pays. Ma question pour vous. 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

L'ethnocentrisme est avant tout le fait par un peuple, par un groupe social, une classe, une société ou même toute une race, de se considérer comme seul système de référence et de juger ainsi les autres peuples, les autres groupes, les autres classes, les autres sociétés ou les autres races en fonction de ses propres habitudes, de ses propres préférences, bref, en fonction des éléments de sa propre culture. Or, comme le dit si bien le vieil adage, selon que l'on est à Abidjan ou à Paris, à Port-au-Prince ou à Montréal, on ne voit jamais le monde tout à fait de la même manière. Jean-Claude de Verger, Vaudou et catholicisme en Haïti. Bonjour le monde, bonjour mesdames, bonjour messieurs, bienvenue à cette autre édition de l'émission Lumière sur le monde. Aujourd'hui, je voudrais vous entretenir d'un sujet un peu casse-gueule, je dirais. Vous me direz que je n'en suis pas à ma première émission casse-gueule, mais je persiste et signe. Je voudrais vous entretenir ce matin du lien qui existe entre pouvoir politique et mystique, du lien qui existe entre pouvoir politique et spiritualité. Je vous dirai ce qui m'a inspiré ce sujet tout à l'heure. On va se balader à travers les symboles en Occident, rentrer chez nous en Afrique, aller voir comment ça se fait chez les Africains, chez les Afro-descendants que nous sommes. Mais tout ceci afin de vous démontrer quelque chose. On ne peut, ni on ne doit dissocier le pouvoir politique de sa propre spiritualité. Quand un peuple dissocie la politique de sa mystique, quand un peuple dissocie la politique de sa spiritualité, il est condamné à l'égarement. Il est condamné à faire du surplace. Or, s'il faut en croire mon hypothèse, c'est peut-être l'une des causes qui explique les retards socio-économiques des peuples noirs, l'une des causes qui explique les retards socio-économiques des peuples africains et afro-descendants. À ce stade-ci, vous connaissez le rituel. Je vous invite à vous offrir une bonne tasse de thé, une bonne tasse de café, une bonne tasse de chocolat chaud, bref, tout ce qui est de nature à vous garder éveillé. Je vous veux très attentif ce matin, car aujourd'hui encore, nous allons nous dire les vraies affaires. Quel lien existe-t-il entre pouvoir politique et mystique? Quel lien existe-t-il entre pouvoir politique et spiritualité? Allez vous offrir tout ce qui est de nature à vous garder éveillé. Je vous reviens après, c'est promis. À tout à l'heure.

la pause, vous vous souvenez, on s'était promis de parler du lien qui existe entre pouvoir politique d'une part et mystique d'autre part, entre pouvoir public d'une part et spiritualité d'autre part. Vous n'y pensez pas toujours, mais il y a comme un lien coexistentiel entre ces deux réalités-là. Il n'y a pas de pouvoir politique sans mystique, et la mystique, pour être utile, doit se traduire en politique, s'agissant de collectivités, s'agissant de nations, s'agissant de groupes sociaux. Dernièrement, je suivais un documentaire sur l'histoire des monuments publics aux États-Unis, sur l'histoire des bâtiments publics aux États-Unis, et j'étais frappé par le fait que il n'y a pas un seul monument public aux États-Unis, il n'y a pas un seul bâtiment public dont l'histoire ne soit associée à la mystique, à la spiritualité de la franc-maçonnerie. Je pourrais vous parler de la Maison Blanche, je pourrais vous parler du Congrès américain, mais justement, parlons du Congrès américain. Il n'est pas jusqu'au choix du lieu, il n'est pas jusqu'à l'orientation du bâtiment, il n'est pas jusqu'à l'architecture, bref, il n'est pas jusqu'à la pose de la première pierre qui ne soit associée à un rituel maçonnique, soit un rituel exotérique qui se déroule au vu et au su de tout le monde, ou un rituel ésotérique qui est réservé aux initiés, à un club sélect de gens, n'est-ce pas, enracinés dans cette spiritualité-là. Mais retenez que derrière chaque monument public aux États-Unis, derrière chaque bâtiment public, il y a une histoire de mystique, il y a une histoire de spiritualité. Et ce que j'aime chez les pères fondateurs de la nation américaine, c'est leur capacité à associer politique et mystique sans gêne. C'est leur capacité à associer politique et spiritualité. C'est leur capacité à associer politique et franc-maçonnerie sans s'excuser. Quand les pères fondateurs devaient écrire la Constitution américaine, ils l'ont fait en suivant un rituel de la franc-maçonnerie. Quand ils devaient construire, n'est-ce pas, la Maison Blanche, ils l'ont fait là encore en suivant des rituels de la franc-maçonnerie. Et quand ils devaient construire le Congrès américain, qui est le siège du pouvoir législatif, même la pose de la première pierre était faite en fonction de rituels franc-maçonniques. Et il est écrit dans l'histoire américaine que lorsque les pères fondateurs américains devaient rédiger la Constitution américaine, puisqu'ils le faisaient sur un territoire qui initialement ne leur appartenait pas, ils ont consulté les autochtones, ils ont consulté les maîtres spirituels du territoire pour savoir quoi écrire dans ce document fondateur de la nation. Est-ce guère étonnant que plus de 200 ans après la fondation de cette nation, la Constitution américaine, même si elle a été amendée à quelques reprises, mais c'est la même Constitution. Ce n'est guère étonnant que ce soit justement la deuxième plus vieille Constitution dans les temps modernes, parce que les pères fondateurs ont compris qu'un pouvoir politique qui dure, c'est un pouvoir qui est associé à la mystique, c'est un pouvoir qui est associé à la spiritualité. Et ce que je dis là des États-Unis, je pourrais aussi le dire des
États européens. Je pourrais aussi le dire de beaucoup d'États asiatiques. Je pense naturellement au Japon. S'agissant de l'Europe, n'est-ce pas? Je pense au Royaume-Uni. Laissez-moi vous le dire. Cela ne se sait pas de monsieur et madame tout le monde. Mais vous savez qu'il y a des jours où la reine d'Angleterre, j'insiste, la reine d'Angleterre doit porter le sous-vêtement d'une aïeule. Vous savez qu'il y a de ces châteaux qui sont, enfin de ces châteaux en Angleterre, de ces châteaux en Europe qui sont à ce point hantés qu'il faut justement procéder à des rituels mystiques pour pouvoir calmer les forces qui sont présentes. Pour quelle raison ? Les lieux politiques sont des lieux hautement chargés en spiritualité. Les lieux politiques sont des lieux hautement chargés en spiritualité et on n'exerce pas le pouvoir sans s'assurer de le faire en accord avec la mystique de son peuple. On n'exerce pas le pouvoir sans s'assurer de le faire en accord avec la spiritualité de ses ancêtres. Les Occidentaux ont beau jeu de nous dire, à vous et à moi, simples citoyens, qu'ils sont pour la séparation du pouvoir séculier, du pouvoir religieux, ils appellent ça la laïcité. Mais ça, c'est pour la consommation extérieure. Ça, c'est pour monsieur et madame tout le monde. Ceux qui exercent véritablement le pouvoir public savent que les lieux d'exercice de pouvoir public sont de hauts lieux de mystique, sont de hauts lieux de spiritualité. J'en veux pour preuve cet exemple-là qui s'est déroulé aux États-Unis lors de la Seconde Guerre mondiale. Écoutez-moi bien, la Seconde Guerre mondiale, c'est 1945, pas vrai, 1939-1945. Et Abraham Lincoln, l'un des présidents américains, est mort, lui, à 56 ans, en 1865. Donc, entre la mort d'Abraham Lincoln, en 1865, et la fin de la Seconde Guerre mondiale, 1945, il s'est déroulé près d'un siècle. Suivez-moi bien. Lors de la Seconde Guerre mondiale, eh bien, les États-Unis d'Amérique ont reçu la visite d'une famille royale de l'Europe. Il y avait entre autres, n'est-ce pas, une première dame qui arrivait de l'Europe et qui était de passage aux États-Unis. Eh bien, elle a été reçue dans la fameuse chambre d'Abraham Lincoln. Et au cours de la nuit, elle a entendu frapper à sa porte là. Mais elle se réveille, elle va ouvrir la porte pensant que c'était quelqu'un, un membre du personnel de la Maison Blanche ou qui sait, peut-être que c'était, n'est-ce pas, son homologue, la première dame, la femme du président en exercice d'alors qui avait besoin d'elle. Non, qui voyait-elle devant elle le président Abraham Lincoln elle-même? Et dans sa surprise, la dame s'est évanouie. À son réveil, elle partageait avec son homologue, la première dame des États-Unis et le président des États-Unis qui la recevait à déjeuner. Eh bien, elle leur disait comment au cours de la nuit, eh bien, quelqu'un est venu frapper à sa porte dans la chambre d'Abraham Lincoln. Et qui était cette personne qui était venue frapper à sa porte? C'était Abraham Lincoln. Et le président des États-Unis et la première dame, plutôt que d'en être étonnés, ils ont dit sur un ton très léger, « Ah, celui-là, dès qu'il y a une crise au pays, il est très agité. Vous n'êtes pas la première à témoigner du fait de l'avoir vu. » Et ce sont des histoires qui ont été documentées. D'autres membres du personnel de la Maison Blanche ont témoigné de ces choses-là. Je vous ai parlé il y a à peine quelques instants du fait que certains châteaux au Royaume-Uni sont à ce point hantés que pour y entrer, il faut littéralement procéder à des rituels.

Sauf que l'occidental va dire une chose pour la consommation extérieure, mais il va pratiquer autre chose parce qu'il sait que le pouvoir politique et la mystique sont fortement associés. Et ça a toujours été ainsi. Ça a toujours été ainsi. Plus vous remontez dans l'histoire, plus vous vous promenez à travers l'espace et à travers le temps, plus vous allez découvrir que le pouvoir, c'est quelque chose qui est conféré non pas seulement par les hommes, mais par les égrégores d'une nation, par les esprits tutélaires d'une nation, par les esprits tutélaires d'un espace, en sorte que il ne faut jamais oser exercer ce pouvoir politique sans s'assurer d'être en harmonie avec les puissances tutélaires des lieux. Nos ancêtres ont toujours su cela. Peu importe la nation considérée, peu importe l'époque considérée, peu importe, n'est-ce pas, le lieu considéré, dans ce très grand continent qu'est l'Afrique, nos ancêtres ont toujours su que le pouvoir politique, c'est un service, et on n'exerce pas ce service sans s'assurer d'être en harmonie avec sa spiritualité, sans s'assurer d'être en harmonie avec sa mystique. C'est ainsi, par exemple, que nos rois, nos empereurs, nos chefs d'État, plus on remonte dans le temps, ont toujours su s'entourer d'hommes et de femmes qui étaient initiés à des sociétés mystiques et qui étaient en mesure, n'est-ce pas, de les conseiller, qui étaient en mesure de les guider, ces chefs d'État-là, qui étaient en mesure de consulter, si vous voulez, la volonté de ces entités spirituelles quant à ce qu'il fallait faire ou non. C'est vrai qu'aujourd'hui, quand je dis ça au 21e siècle, il y en a qui vont dire, écoutez, il est en train de mélanger les choses. Depuis quand la politique et la mystique sont-elles liées? Eh bien, la politique et la mystique ont toujours eu un lien. Et je dis même un lien coexistentiel. La politique n'existe pas sans la mystique. La mystique n'existe pas sans la politique. Les Occidentaux l'ont compris. Beaucoup d'entre eux sont allés en Afrique, beaucoup d'entre eux sont allés en Égypte, pour ne prendre que cet exemple-là, afin de s'initier à notre spiritualité de manière à savoir comment exercer le pouvoir politique. Nos ancêtres, en ce sens-là, ont fait preuve d'hospitalité, ils ont accueilli des étrangers qui arrivaient d'ailleurs pour s'initier à leur vision des choses, pour s'initier à l'harmonie qu'ils percevaient et qu'ils pratiquaient entre la politique et la spiritualité. Et c'est ainsi que nos ancêtres ont accueilli, ils ont reçu chez eux ceux qui en Occident allaient devenir de véritables géants. Pensez à un Pythagore qui a vécu en Égypte pendant 11 ans pour comprendre ce qu'est la musique spirituelle, pour comprendre comment fonctionnent les planètes, pour comprendre les mathématiques, etc. Et ça a toujours été en même temps notre grande faiblesse, notre spiritualité. Nous avons ouvert nos portes aux étrangers. Nous avons ouvert nos livres aux étrangers, nous leur avons enseigné nos secrets, nous leur avons enseigné nos recettes, et eux, une fois qu'ils ont appris nos secrets, une fois qu'ils ont appris nos recettes, vous savez ce qu'ils ont fait? Ils ont assassiné nos aînés. Pour s'assurer qu'il n'y ait pas de transmission de ces savoirs, pour s'assurer qu'il n'y ait pas de transmission de ces secrets de génération en génération, ils ont tué les aînés et ils ont réduit en esclavage les femmes et les enfants pour s'assurer de nous dominer à perpétuité. Est-ce que vous entendez ça? Ces recettes, ces secrets, en ce qui a trait au lien existant entre la politique et la mystique, entre la politique et la spiritualité, les Occidentaux sont venus chez nous pour apprendre tout cela. Et une fois qu'ils ont appris cela de nous,
ils ont tué nos aînés de manière à ce qu'il n'y ait pas de transmission de savoir, de manière à ce qu'il n'y ait pas de transmission de savoir-faire, de transmission de savoir-être entre les générations. Ils ont réduit les enfants et les femmes à l'esclavage pour s'assurer d'avoir le contrôle à perpétuité sur nos personnes et sur nos ressources. Mais revenons, parce que c'est important pour moi, au lien existant entre pouvoir politique et mystique. Si vous prenez le temps de lire sur l'histoire de la construction des châteaux, si vous prenez le temps de lire sur l'histoire de la construction des lieux d'exercice de pouvoir politique, si vous prenez le temps de lire sur l'histoire de la construction des monuments publics qui existent en Occident, vous allez voir que même le choix des lieux, l'architecture, l'orientation des bâtiments, le jour de la pose de la première pierre, rien n'a été fait au hasard, rien n'a été laissé au hasard. Tout a été associé à la mystique de la franc-maçonnerie s'agissant de l'Occident. C'est intéressant, si vous allez aux États-Unis, qui est la plus vieille république des temps modernes, vous vous rendez par exemple au Capitole, qui est le lieu du pouvoir législatif. Le Capitole où on passe des lois qui font la promotion de la séparation du pouvoir séculier d'avec le pouvoir religieux. C'est ironique parce que si vous vous promenez dans le Capitole, à un moment donné, vous arrivez sous un dôme. Si vous levez les yeux, vous allez voir une fresque qui vous présente des êtres divinisés, des êtres qui sont parvenus à la gloire. Parmi ces êtres-là, on vous présente George Washington, le premier président américain, un humain. N'est-il pas de ceux, justement, qui se sont battus pour séparer le pouvoir public du pouvoir religieux? Et pourtant, on nous montre George Washington qui est rendu à la famille des dieux, qui fait partie de l'apothéose, c'est-à-dire désormais, il fait partie des dieux. Et directement sous le dôme, il y a un tombeau vide. C'est comme si depuis qu'il est mort, George Washington ne fait plus partie des humains. Il est entré dans la famille des dieux. C'est l'apothéose au sens grec du terme. Désormais, il fait partie de la famille des dieux. Directement sous ce dôme, il y a un tombeau vide. Au fait, George Washington remplit dans l'histoire politique des États-Unis ce que Jésus-Christ remplit comme rôle dans l'imaginaire occidental. N'est-ce pas Jésus-Christ qu'on nous présente comme étant celui qui est ressuscité d'entre les morts et qui désormais règne, n'est-ce pas, auprès de son Père sur les hommes? Eh bien, dans cette fresque qui se trouve dans le dôme du Capitole, ce n'est pas Jésus-Christ qui est ressuscité et qui règne désormais, n'est-ce pas, sur les hommes. C'est George Washington qui est entré dans l'apothéose, qui est entré dans la famille des dieux et qui désormais veille sur sa nation. Nous sommes quand même aux États-Unis d'Amérique. L'une des nations, sinon la nation la plus puissante. Nous sommes aux États-Unis d'Amérique, l'une des nations, sinon la nation la plus avancée en termes de technologie, la plus avancée en termes de modernité, et pourtant, ce sont précisément les mêmes États-Unis d'Amérique qui vont nous enseigner, en tout cas à ceux qui sont prêts à apprendre, que la politique et la mystique sont liées. Et qu'il s'appelle Barack Obama, qu'il s'appelle Donald Trump, qu'il s'appelle Joe Biden, il n'y a personne qui puisse exercer le pouvoir dans un pays comme les États-Unis s'il ne s'ouvre aussi à une certaine mystique, entendant ici la mystique de la franc-maçonnerie, puisque les États-Unis d'Amérique sont fondés sur la mystique franc-maçonnique. Notons quelque chose. Tous ces peuples européens
dont je viens de vous parler. Je vous parle de la France, je vous parle du Royaume-Uni, je vous parle des Américains qui sont des Britanniques, qui se sont installés, n'est-ce pas, en Amérique du Nord. Je vous parle aussi du Japon, qui est l'un des pays les plus modernes, mais qui assume aussi sa spiritualité tournée vers le passé. Toutes ces nations ont fait leur développement en intégrant la politique à leur mystique, en intégrant la politique à leur spiritualité. Et je veux même vous le dire, pour qu'une nation arrive à contrôler une autre nation, pour qu'une collectivité arrive à contrôler une autre collectivité, l'un des outils que cette nation doit utiliser, c'est de s'assurer d'imposer sa propre spiritualité à l'autre peuple. Aussi longtemps qu'il le fait, aussi longtemps que ce peuple-là est dominé par la spiritualité de l'autre, aussi longtemps que cette nation arrive à imposer sa spiritualité à l'autre nation, eh bien, elle s'assure ainsi de la contrôler. Et je me demande si ce n'est pas l'une des raisons pour lesquelles nous sommes aujourd'hui encore en retard. Nous sommes gênés à l'idée d'exercer le pouvoir politique en associant ce pouvoir politique à notre mystique. Déjà, notre mystique est considérée comme du satanisme. Nous éprouvons un malaise à exercer le pouvoir politique en associant ce pouvoir politique à notre spiritualité. Déjà, on accepte de se faire dire que notre spiritualité, la spiritualité ancestrale, est de la superstition. Mais je vous ai dit qu'il est des jours où la reine d'Angleterre doit porter la petite culotte de son aïeul. Parce que il y a certains rituels auxquels elle doit participer, il y a certains lieux hautement mystiques qu'elle doit fréquenter, il faut qu'elle porte, n'est-ce pas, les sous-vêtements de son aïeul qui est peut-être morte depuis une centaine d'années, mais qu'à cela ne tienne. Mais nous, nous pensons pouvoir exercer le pouvoir politique, gérer une nation, gérer des égrégores, sans nous assurer d'être en harmonie avec les entités tutélaires, sans nous assurer d'être en harmonie avec les égrégores de ces lieux. Et le but de cette émission, c'est de nous aider à perdre ces complexes-là. Le but de cette émission, c'est de nous aider à perdre, n'est-ce pas, ces préjugés-là, selon lesquels, eh bien, puisque nous sommes en modernité, eh bien, le pouvoir politique ne se fait plus en tenant compte de la spiritualité des ancêtres, le pouvoir politique ne se fait plus en tenant compte de la mystique des lieux, on peut faire ça comme on veut, pas du tout. Il y a la science politique, mais il y a aussi la science mystique. Et j'utilise le même mot science dans les deux cas. S'il est vrai que la science politique repose sur un certain nombre de savoirs, d'où le mot science politique, eh bien, la mystique est aussi une science, car elle repose, elle aussi, sur un certain nombre de savoirs. Seuls les profanes, seuls les non-initiés, seuls les naïfs, oserait rire d'une telle affirmation. Ceux qui sont dans la pratique des choses savent qu'il n'est pas jusqu'à un Hitler qui ne consultait des médiums. Ceux-là qui s'informent savent que même Brian Mulroney, c'était un premier ministre du Canada dans les années 90, même un Brian Mulroney, avant de prendre certaines décisions, consultait des astrologues. Alors nous, qui sommes le premier peuple de la terre, nous qui avons une spiritualité beaucoup plus longuement établie que les autres, nous abandonnons notre mystique, nous abandonnons notre spiritualité sous prétexte que nous sommes rendus dans les temps modernes, on ne peut plus exercer le pouvoir en tenant compte de sa mystique, en tenant compte de sa spiritualité. C'est là qu'on se fait avoir. Il y a deux dangers à éviter, les amis. Le premier danger, c'est d'exercer le pouvoir politique en associant ce pouvoir politique à la spiritualité ou à la mystique de l'autre. Et on va parler de la dangerosité
de la spiritualité des autres. Et le deuxième danger qu'il faut éviter, c'est d'exercer le pouvoir politique sans l'ancrer, ce pouvoir politique, dans sa propre spiritualité, dans sa propre mystique. Regardons le premier danger.

Je vous ai dit qu'en matière de politique, qu'en matière d'exercice de pouvoir, il y a deux dangers, il y a deux travers qu'il faut éviter. Le premier travers, c'est d'exercer le pouvoir dans la spiritualité ou la mystique d'un autre, ou d'exercer le pouvoir en abandonnant sa propre mystique ou en abandonnant sa propre spiritualité. Regardons le premier travers. Je réfère ici à certaines cérémonies très protocolaires auxquelles nos pays africains, auxquelles nos pays d'afro-descendants se livrent le jour de l'assermentation de nos chefs d'État. Généralement, nos chefs d'État vont se rendre à l'église catholique ou à l'église protestante ou à la mosquée, de telle sorte que le prêtre ou le pasteur ou l'imam puisse prier pour lui dans l'exercice de son pouvoir politique. On saisit bien. Quand un chef d'État africain, quand un chef d'État afro-descendant, le jour de son assermentation, va à un tédéum dans l'église catholique ou va assister à une cérémonie religieuse dans une église protestante ou bien dans une mosquée, n'est-ce pas au fait une insulte à la spiritualité de nos ancêtres? Si on connaissait nos histoires, si on prenait le temps de plonger dans les annales de nos pays africains, si on prenait le temps de remonter dans l'histoire des empires, de remonter, exemple, dans l'histoire, n'est-ce pas, de l'Égypte. Mais nos temples à nous, nos spiritualités à nous ont précédé la spiritualité occidentale, la religion chrétienne. Nos temples à nous, n'est-ce pas, ont servi de modèle aux temples et aux architectures qui allaient être, n'est-ce pas, pratiquées en Occident. Mais n'est-ce pas une insulte à l'intelligence de nos ancêtres que le jour de la prestation de serment ou le jour de l'assermentation d'un chef d'État, le chef d'État se rend dans une église catholique pour assister à un tédéum? Ce faisant, vous savez ce que nous sommes en train de faire? Nous sommes en train de nourrir l'égrégore de nos ennemis. Dans l'église, ils vont invoquer le nom de Jésus. Jésus, c'est un personnage de l'imaginaire occidental. Déjà, l'église, c'est un lieu de religiosité occidentale. Nos ancêtres, eux, avant d'exercer le pouvoir, ils évoquaient leurs propres entités, ils évoquaient leurs propres esprits, ils avaient leurs propres rituels, ils avaient leurs propres rites, ils évoquaient la bénédiction des dieux tutélaires de leur nation, ils nourrissaient leurs propres égrégores. Mais nous, par mimétisme, sous l'effet de l'ethnocentrisme dont j'ai parlé au début de l'émission, en lisant le texte de Jean-Claude Deverger, on a pensé que la façon protocolaire d'exercer son pouvoir, la façon protocolaire de prêter serment, c'est de prêter serment sur le livre religieux des Occidentaux, c'est-à-dire la Bible, ou sur le livre, n'est-ce pas, religieux d'une autre spiritualité empruntée, le Coran. Ce faisant, nous sommes en train de nourrir l'égrégore de nos ennemis. Nous sommes en train, n'est-ce pas, de nous enfermer dans leur carcan religieux. C'est tout à fait normal alors que nous ne puissions nous développer parce que nous exerçons notre pouvoir politique dans les paramètres de la spiritualité de l'autre. Le japonais va exercer le pouvoir politique dans les paramètres de sa spiritualité plurimillénaire. L'anglais va exercer le pouvoir politique dans les paramètres de sa spiritualité franc-maçonnique. L'américain va exercer le pouvoir dans les paramètres, n'est-ce pas, de sa spiritualité franc-maçonnique avec un vernis de christianisme. Mais ça, c'est pour tromper, n'est-ce pas, les profanes. C'est pour tromper monsieur et madame tout le monde. Mais nous commettons la pire bêtise
lorsque nous prêtons serment, lorsque nous assermentons nos chefs d'État dans les lieux spirituels de nos ennemis d'hier. Ce faisant, nous sommes en train d'affaiblir nos égrégores et de nourrir les égrégores de nos ennemis. Vous savez ce que fait l'ennemi pour pouvoir nous contrôler? Il nous impose sa spiritualité. Je vais développer cela tout à l'heure. Ça, c'est le premier danger qu'il faut éviter. Mais le deuxième danger qu'il faut éviter, j'en parlais, c'est d'oser exercer le pouvoir politique en abandonnant sa spiritualité à soi, en abandonnant sa mystique à soi. Regardez, si vous prenez le temps de lire l'histoire de la décolonisation des peuples africains, vous allez voir que nos ancêtres qui se sont battus pour parvenir à cette décolonisation, nos ancêtres qui ont payé de leurs larmes, qui ont payé de leur sang le prix de cette décolonisation, ils ne l'ont pas fait en se rendant aux églises occidentales. Ils ne l'ont pas fait en demandant à des prêtres catholiques ou à des pasteurs protestants de prier pour eux. Ils l'ont fait en s'initiant.

l'association ou de la coopération. Vous savez quoi, à mon âge, précisément parce que je suis un enfant du tiers-monde, précisément parce que je suis un afro-descendant, dès que j'entends le mot coopération nord-sud, je tire mon revolver. Parce que je dis, ils sont en train de nous fourrer, ils sont en train de nous tromper, ils sont en train de nous baiser avec un beau mot, le mot coopération. Il n'y a pas de coopération nord-sud, il n'y a que de l'exploitation nord-sud. La véritable coopération, c'est lorsque des peuples noirs, lorsque des peuples du sud se mettent ensemble parce qu'ils ont les mêmes problématiques et qu'ils s'associent pour se développer. Alors ne commettons pas, ou plutôt ne commettons plus cette erreur d'exercer le pouvoir politique dans les paramètres de la spiritualité de nos ennemis. Le deuxième danger à éviter, je l'ai dit, c'est d'exercer le pouvoir politique en abandonnant sa propre spiritualité. Je vous ai parlé de ces rituels ancestraux auxquels les héros de la décolonisation ont dû se prêter pour réaliser cet exploit qu'on appelle la décolonisation, c'est-à-dire chasser le maître européen, chasser le maître occidental de nos territoires. Mais que nous arrive-t-il aujourd'hui? En Haïti, nos ancêtres ont évoqué les esprits tutélaires. Nos ancêtres ont évoqué les entités africaines pour chasser du territoire de Saint-Domingue l'armée la plus puissante, la plus sauvage, la plus barbare, l'armée de Napoléon, l'armée de Leclerc, l'armée de Rochambeau. Ils l'ont fait parce qu'ils se sont réunis en un endroit mystique qu'on appelle Bois Caïman. Et là, ils ont évoqué les entités, ils ont évoqué les ancêtres et leur ont demandé, n'est-ce pas, de venir à leur rescousse pour réaliser cet exploit. Mais les héritiers de ces ancêtres, insatisfaits de cet exploit, ont voulu ressembler aux Occidentaux. L'indépendance, sitôt conquise, ils vont assassiner le père de la nation, Jean-Jacques Dessalines, et dès que le père de la nation a été assassiné, avec les Pétion, avec les Boyer, on a sombré dans le mimétisme occidental, alors on a ouvert nos frontières. On a ouvert, n'est-ce pas, le cerveau de nos jeunes et on a invité nos ennemis d'hier, on a invité l'Église catholique, on a invité les Français, les Bretons à venir faire l'éducation de nos jeunes, à venir nous parler de spiritualité et de religion. Résultat, plus de 200 ans après notre indépendance, nous sommes l'un des peuples les plus appauvris. Et moi, je plaide que le sous-développement n'est pas d'abord une affaire économique. Le sous-développement est d'abord une affaire d'identité. Et quand on dit identité, on parle de spiritualité. Quand on dit identité, on parle de mystique. Est-ce qu'on va assumer notre spiritualité? Est-ce qu'on va assumer notre mystique et commencer à exercer le pouvoir dans les paramètres de notre propre spiritualité? Je trouve que c'est une grosse bêtise pour un chef d'État africain, une grosse bêtise pour un chef d'État afro-descendant de prêter serment ou d'être assermenté dans une église. L'église, c'est le bras idéologique de l'Occident dans l'esclavage. L'église, c'est le bras idéologique de l'Occident dans la colonisation. L'église, c'est le bras idéologique de l'Occident dans le capitalisme. Donc, il n'est pas normal pour nous, Africains et Afro-descendants, d'être assermentés en tant que politiciens, en tant que hommes et femmes exerçant le pouvoir politique. Il n'est pas normal de prêter serment dans ces hauts lieux de l'Occident. Nous devons revenir à nos symboles, à nous. Nous devons le faire sans gêne, nous devons le faire sans complexe, comme les George Washington, comme les Thomas Jefferson n'ont éprouvé aucun préjugé à exercer leur pouvoir dans les paramètres de la spiritualité franc-maçonnique. C'est leur spiritualité à eux. Mais nous, nous avons notre spiritualité à nous. Pourquoi l'abandonner au profit du christianisme? Pourquoi l'abandonner au profit de l'islam? Aussi longtemps que nous allons exercer le pouvoir politique dans les paramètres de cette spiritualité-là, nous serons condamnés à faire du surplace, nous serons condamnés à l'égarement, car il y a un lien entre pouvoir politique et mystique.

Il y a un lien entre pouvoir politique et spiritualité. Puisque nous ne comprenons pas ce lien existentiel. Puisque nous ne comprenons pas ce lien coextensif entre la politique et la spiritualité, nos ennemis nous dominent. Vous savez, pour que nos ennemis soient en mesure de nous dominer, ils n'ont plus besoin aujourd'hui d'envoyer leur armée. Pour que nos ennemis soient en mesure de nous contrôler, ils n'ont plus besoin aujourd'hui d'envoyer leurs bateaux et de nous menacer, n'est-ce pas, avec leurs canonnières. Ils n'ont qu'à nous imposer leur spiritualité. Et en nous imposant leur spiritualité, les effets de leur domination sont plus durables et plus insidieux encore. Voyons quelques-uns de ces effets. Déjà, regardons le lien entre la domination et la religion occidentale. L'occidental vient chez nous, il arrive avec un livre et il dit « Voici la parole de Dieu ». Il est en train de nous dire à nous qui sommes le premier peuple de toute la terre, il faut le faire, hein, il faut avoir du front tout autour de la tête et un front de bœuf à part cela. Il arrive l'occidental, il parle à son grand frère, donc il parle au noir, qui est le premier humain, et là il lui dit, voici la parole de Dieu. Autant dire, vos ancêtres ne savent rien de Dieu, nos ancêtres n'ont jamais entendu la voix de Dieu, nos ancêtres n'ont jamais eu, n'est-ce pas, aucune connaissance avec la divinité, nous vous apportons la parole de Dieu. Ok. Et quand j'ouvre ce livre-là, dans l'un des premiers livres, n'est-ce pas, de l'Ancien Testament, donc la Torah des Juifs, en tout cas dans la Bible des Occidentaux, on nous dit qu'au début, il y a eu un déluge et Noé, n'est-ce pas, s'était fâché parce que l'un de ses enfants a vu sa nudité et dans sa colère, eh bien Noé a décidé de maudire l'un de ses enfants, eh bien, et les descendants de ses enfants, donc les enfants de Cam, et le mot Cam signifie noir, sont maudits et ils sont condamnés à être les esclaves de leurs frères. Ils nous disent ça, ils nous l'enseignent, nous l'avalons, nous l'acceptons et pire, nous commençons nous aussi à l'enseigner à nous-mêmes, nous commençons nous aussi à l'enseigner à nos enfants et nous l'enseignons de génération en génération, en sorte que l'occidental d'aujourd'hui, il est en train de se détourner de sa propre religion, il est en train de se détourner de ce livre-là. Maintenant qu'il nous l'a rentré dans la tête, c'est nous qui nous battons entre nous pour la parole de Dieu. Et que dit cette parole de Dieu, les Camites? Que dit la parole de Dieu, les Noirs? Que dit la parole de Dieu, les descendants des Noirs seront condamnés à perpétuité à être les esclaves ou les serviteurs de leurs frères?

Voici la parole de Dieu. Dieu donne son nom. Et comment Dieu s'appelle? Il s'appelle Dieu d'Abraham, il s'appelle Dieu de Jacob, il s'appelle Dieu d'Isaac. Mais qui sont-ils, Abraham, Jacob, Isaac? Les ancêtres des Juifs. Mais qu'est-ce que j'ai à foutre avec ça? Pourquoi Dieu ne porte-t-il pas le nom de l'un de mes ancêtres? Et là, c'est rendu que nous, les Africains, nous, les Afro-descendants, lorsque nous prions Dieu, nous nous adressons à lui comme le Dieu d'Israël. Est-ce étonnant qu'Israël domine le monde? À chaque fois que nous évoquons Dieu en termes de Dieu d'Israël, nous sommes en train de nourrir les Grégores d'Israël et d'insulter nos ancêtres. Voici la parole de Dieu. Et qu'est-ce qu'on trouve dans cette parole de Dieu? Eh bien, l'apôtre Paul qui dit que personne ne change sa situation au moment où il a accepté le Christ. S'il a accepté le Christ en étant esclave, qu'il reste esclave, car ce n'est pas ce qui est important. S'il a accepté le Christ en étant propriétaire d'esclave, qu'il reste propriétaire d'esclave, ce n'est pas ce qui est important, car ce qui est important, c'est d'être libre spirituellement. Mon œil, si Saint Paul avait été un esclave, il n'aurait jamais dit cela. Voici la parole de Dieu. Et qu'est-ce qu'on trouve dans cette parole de Dieu? Dieu avait deux enfants. Il en aimait un, Jacob, et il en détestait l'autre, Ésaü. Mais quel est ce père pervers qu'est ce Dieu-là? Moi, j'ai quatre filles, vous avez des enfants. Quel type de parents seriez-vous si vous regardiez vos deux enfants ou si moi je regardais mes quatre filles et que je leur dise... J'aime trois d'entre vous, mais la quatrième, je ne vous aime pas. Bon Dieu! Eh bien, sur le champ, l'État, s'il est responsable, il m'aurait enlevé mon enfant. Cette Bible qui est la parole de Dieu enseigne cela. Dieu a eu deux enfants, Jacob qui est l'ancêtre des Juifs et Ésaü qui est l'ancêtre des Arabes. Et Dieu a dit, je déteste Ésaü, donc l'ancêtre des Arabes, et j'aime Jacob, l'enseigne des Juifs. Donc au nom de cela, les Juifs écrasent les Palestiniens parce que Dieu lui-même, selon leur Bible, les déteste. Mon Dieu, voici la parole de Dieu. Que dit cette parole de Dieu? Dieu décide de donner un territoire à Israël. Alors, mais puisque Dieu, il est tout-puissant, pourquoi ne crée-t-il pas un pays ex nihilo pour le peuple juif? Non. Il dit à Moïse, je vais vous accorder une terre promise où coule le lait et le miel, une terre d'abondance. Fine. Moi, en lisant ce livre-là, je m'attends à ce que Dieu donne au peuple, n'est-ce pas, choisi un pays inhabité. Mais ce n'est pas ce que Dieu fait. Dieu dit, le pays que je vais vous donner, il est déjà habité, mais c'est pas grave. Je vous autorise à passer au fil de l'épée, donc à tuer tous les habitants, pour prendre leur territoire et ceux qui restent à les réduire en esclavage. Ne voyez-vous pas que c'est précisément ce que font les nations occidentales, les nations chrétiennes, au nom de leur Bible? Ils entrent sur le territoire des autres, eh bien, ils les réduisent en esclavage, ceux qui résistent, ils les tuent, et le dimanche matin, ils sont à l'église en train de bénir le nom du Seigneur, en train de dire, n'est-ce pas, oh que je suis heureux, n'est-ce pas, j'étais autrefois un salaud, mais aujourd'hui je suis sauvé. Et nous acceptons cela, comme si de rien n'était. Chaque page dans la Bible est une insulte pour les Africains et les Afro-descendants. Sauf que notre cerveau est à ce point perverti, parce que nous avons subi ce qu'on appelle la subversion des esprits de la part de nos maîtres, les Occidentaux, que nous ne nous apercevons pas du premier coup que chaque page dans cette Bible est une insulte pour les peuples noirs, pour les peuples d'Afro-descendants. Vous lisez le Cantique des Cantiques. Qu'est-ce que ce texte dit dans la Bible? Je suis noir, mais je suis belle. Mais pourquoi y a-t-il
une advertence entre être belle et être noire. Pour moi, être noire, c'est être toujours belle. Être noire, c'est être toujours beau. Et je le pense vraiment. Mais cette Bible qui n'est pas écrite pour des Noirs, qui est écrite justement pour maintenir les Noirs dans la sujétion, pour les maintenir dans un état d'infériorité, ose nous dire, je suis noir, mais je suis belle. Comme pour dire, écoutez, je suis une exception en étant noir, parce que malgré le fait que je suis noir, je suis belle. Nous avons connu l'esclavage pendant plusieurs siècles. Mais savez-vous que ni la Bible des Occidentaux, ni le Coran des Arabes ne condamnent l'esclavage? La seule précaution que la Bible, qui est la parole de Dieu, demande aux Juifs de respecter, c'est de ne pas réduire en esclavage un autre Juif. Mais le Juif peut se permettre de réduire en esclavage tout autre peuple au nom de sa parole de Dieu. Le Coran fait la même autorisation. Un musulman n'a pas le droit de réduire en esclavage un autre musulman, mais il peut réduire en esclavage toute autre personne. Et quels sont les peuples, justement, qui ont le plus longtemps subi l'esclavage? Nous, les Noirs. Donc, chaque page dans cette Bible, chaque page dans ce Coran est une insulte à la spiritualité de nos ancêtres. Voici la parole de Dieu. Qu'y a-t-il dans cette parole de Dieu? Dieu a un peuple élu. Ça, c'est le racisme, les amis. C'est le racisme. Au nom du fait que les Juifs sont un peuple élu, eh bien, ils sont en train de voler le territoire des Palestiniens qui n'en ont déjà même pas assez parce que Dieu leur donne la permission. Et vous notez que quand le peuple juif fait ça, les nations occidentales ne peuvent pas condamner parce que elles ont fait la même chose. La richesse des occidentaux chrétiens repose sur le vol et le pillage des peuples non chrétiens. Et ils sont à l'aise avec ça parce que dans leur parole de Dieu qu'ils se sont donnée, cela est permis. Mais cette parole de Dieu qui est écrite par eux et pour eux, il nous l'impose à nous pour nous inférioriser et nous acceptons cette infériorisation. Et aujourd'hui, nous recherchons notre spiritualité dans la Bible. En ma qualité de théologien, à chaque fois que quelqu'un me cite la Bible en référence comme parole de Dieu et que c'est un frère africain ou un frère afro-descendant qui me fait ça, j'ai envie de lui dire « Mais qu'est-ce que t'as à foutre dans la Bible ?» Je peux considérer la Bible comme une référence historique puisque c'est un livre qui remonte au 6e siècle avant Jésus-Christ. C'est quand même une certaine référence. Mais je ne lis pas la Bible pour y chercher la parole de Dieu. La Bible a toujours été associée historiquement à un instrument d'infériorisation des peuples noirs. Voilà pourquoi quand l'Occident se présente chez les autres peuples, quand l'Occidental se présente chez les autres peuples, il arrive toujours avec cette Bible en disant « Voici la parole de Dieu, c'est un outil de domination. » Que fait notre ennemi? Non seulement il nous impose un livre comme étant la parole de Dieu, mais il nous impose une certaine conception de Dieu. Quelle arrogance! Encore une fois, nos ancêtres sont le premier peuple. Donc, s'il y a eu contact entre Dieu et les hommes, s'il y a eu contact entre les entités spirituelles et les humains, je crois qu'il y en avait, eh bien, c'est à nous de dire, mais voici qui est Dieu. C'est à nous de dire, mais voici qui sont ces entités spirituelles. Les Occidentaux sont arrivés chez nous, ils ont assassiné nos aînés, ceux qui étaient les transmetteurs des valeurs spirituelles. Ils ont réduit en esclavage les jeunes et les femmes, et désormais, les Occidentaux nous disent à nous, leurs descendants, à ces enfants, à ces jeunes qui ont été réduits en esclavage, les Occidentaux nous disent, voici qui est Dieu. Lisez votre Bible et vous allez voir quelle image de Dieu vous aviez. Un Dieu qui est toujours en colère, un Dieu qui est toujours fâché, un Dieu rancunier, un Dieu qui
qui est à ce point rancunier que pour pardonner à ses enfants, les humains, il est obligé de tuer son fils aîné. Mais c'est quoi cette connerie, les amis? Pensez-y un instant. Prenez le temps de réfléchir, de raisonner, là. C'est quoi l'idée? Si Dieu est mon père, c'est quoi l'idée de me pardonner, de me faire grâce? J'aime à dire, en tant que père, c'est un langage pervers que de dire « je vais faire grâce à mes enfants ». Un parent ne fait pas grâce à ses enfants. Un parent, saint, S-A-I-N, exerce ses devoirs vis-à-vis de ses enfants. C'est son devoir de leur donner à manger. C'est son devoir de leur payer leur scolarité. C'est son devoir de leur fournir, n'est-ce pas, un toit. Mais un parent digne de ce nom ne dira jamais « je fais grâce à mon garçon, je lui donne une maison ». Non, tu fais pas grâce à un enfant. Mais dans la Bible, c'est ce qu'on retrouve. Un Dieu qui est mon père, mais qui fait grâce. Au fait, le Dieu des chrétiens est exactement à l'image de leur roi. Imaginez, n'est-ce pas, au Royaume-Uni, des gens qui ont commencé à payer des impôts tout récemment, là, dans les années 2000. Avant, les rois, les souverains ne payaient pas d'impôts. Ils habitaient sur des hectares immenses. Ils avaient des châteaux qui leur appartenaient, de véritables parasites, et ils faisaient grâce à leurs sujets. C'est ça, Dieu. Mais un Dieu à ce point rancunier que pour me pardonner, il doit tuer son fils. Mais quelle violence! Il le tue sur une croix et la Bible n'est même pas gênée de nous dire que Dieu a tellement aimé le monde qu'il donne son fils. Ça veut dire qu'il le crucifie. Ce n'est guère étonnant que la violence est au cœur de la civilisation occidentale car tel est leur Dieu. Dans nos spiritualités africaines, il n'y a pas l'idée d'un Dieu qui est fâché, d'un Dieu castrant, d'un Dieu fouettard, qui pour me pardonner doit tuer l'un de ses enfants. Pas du tout. Je suis enfant de Dieu. Je suis l'objet de son amour. Je suis l'objet de son accueil. Je suis l'objet de son acceptation. Je suis l'objet de son désir. Et puisque c'est lui qui m'a créé, il connaît mes imperfections. Il connaît mes limites. Et Dieu ne parle pas de péché. On parle d'expérience. J'apprends. Je grandis à partir de mes apprentissages. Je tombe et je me relève. Et à chaque fois que je tombe et que je me relève, eh bien, je deviens plus fort. Mais Dieu n'est pas fâché. Il ne me condamne pas à cause d'un péché que j'aurais commis. Il nous impose leur Dieu. Quel est ce Dieu? Un Dieu qui attend que je meure pour m'envoyer en enfer si je n'accepte pas Jésus-Christ comme sauveur et Seigneur personnel. Ah oui! La race humaine existe depuis 3,5 millions d'années. Jésus-Christ, s'il y en a eu un, aurait vécu il y a à peine 2000 ans. Prenez votre ligne du temps. Essayez de vous figurer sur une ligne du temps, 3,5 millions d'années, et placez Jésus quelque part il y a à peine 2000 ans. Donc, tous ceux qui ont vécu avant Jésus, ils n'ont pas cru en Jésus, ils sont en enfer. Vraiment. Vous, comme humain, vous seriez en mesure d'envoyer dans le feu éternel votre propre enfant qui a fait une bêtise pendant 10 ans, pendant 20 ans, pendant 30 ans, et puis vous l'auriez condamné à griller en enfer pour l'éternité, et c'est ce Dieu-là qu'on nous présente. Voyons donc, les amis. Voyons donc. Il nous impose une conception de Dieu, mais il nous impose aussi une conception de l'homme. L'anthropologie, ça veut dire la doctrine de l'homme, de la religion chrétienne, c'est une doctrine négative. La Bible nous dit, malheur à l'homme qui se confie à l'homme. Donc, ne te fie pas à l'autre s'il n'est pas chrétien comme toi. Ne te fie pas à l'autre s'il n'est pas musulman comme toi. Ne te fie pas à l'autre s'il ne va pas à la même église, à la même mosquée que toi. Et vous savez ce que ça fait, ça, dans nos cultures à nous? La religion chrétienne entre, et désormais,
Si telle sœur est chrétienne et que tel frère ne le soit pas, eh bien, ils ne peuvent pas s'entendre. Tel oncle, lui, est chrétien et son frère ne l'est pas, les deux familles sont divisées. Pire, telle tribu est chrétienne, telle autre est musulmane, c'est la guerre civile tout le temps. Et nos ennemis sont en train, n'est-ce pas, de mourir de rire, d'agoniser de rire, parce que par leur anthropologie polarisante, ils ont réussi à nous dresser les uns contre les autres. Avec leur religion, ils nous imposent une certaine conception de la nature. Vous savez, pour l'occidental, il veut changer là, mais c'est après qu'il s'est enrichi. Pour l'occidental, la nature lui appartient. C'est ce que la Bible lui dit. Lisez les premiers chapitres de la Bible. Dieu dit à l'homme, soyez féconds et dominez sur la nature, dominez sur les poissons de la mer, dominez sur la terre, dominez sur les arbres. Waouh ! Et puisque c'est Dieu qui a donné à l'occidental ce mandat, qu'a fait l'occidental ? Il a arraché les arbres, il a tué les animaux sans tenir compte de, n'est-ce pas, de la biodiversité. Et là, après qu'il a fait ça pendant des siècles et des siècles, il y a quelque chose qu'on appelle le réchauffement climatique et tout à coup, il change de bord. Il découvre qu'il faut pratiquer l'écologie. Mais nos ancêtres ont toujours su ça. Nos ancêtres sont les premiers à dire que ce n'est pas la nature qui nous appartient, c'est nous qui appartenons à la nature. Ce n'est pas nous qui devons soumettre la nature, c'est plutôt à nous de suivre les règles de la nature. Nos ancêtres ne vont même pas tuer une chèvre ou tuer une vache sans s'assurer d'avoir l'accord de l'esprit des vaches, sans s'assurer d'avoir l'accord de l'esprit des chèvres. Nos ancêtres ne vont même pas couper un arbre sans s'assurer que l'esprit de la forêt ne leur donne la bénédiction pour le faire. Quand nos ancêtres faisaient ça, les Occidentaux les traitaient de superstitieux. Quand nos ancêtres faisaient ça, les Occidentaux taxaient leur pratique de satanisme. Mais là, tout à coup, ils découvrent que c'est nos ancêtres qui avaient raison, parce que nos ancêtres, de par leur spiritualité, avaient le sens de l'équilibre des choses. Je ne suis pas plus important que la vache, je ne suis pas plus important que l'arbre, je ne suis pas plus important que la forêt. Chacun a sa place dans la maison, c'est ce que veut dire le mot écologie. Et là, maintenant qu'ils ont goûté à leur propre médecine, ils sont en train de nous convertir à ce que nous avons toujours su. Mais c'est ça la mystique occidentale, détruire la nature pour s'enrichir. Il n'y a qu'en Occident que quelqu'un puisse avoir plus d'argent que tous les habitants de sa propre nation réunis. Mais c'est une belle connerie. Et là, l'État n'est même pas assez lucide pour dire, mais mon ami, tu ne peux pas être plus riche que ta propre collectivité. Il n'y a qu'en Occident pour comprendre ça. Alors que nos ancêtres, eux, ils ont pratiqué ce qu'on appelle l'Ubuntu. Vous savez ce que c'est que l'Ubuntu ? Il faut avancer ensemble. On n'est pas en compétition. Nous sommes complémentaires. Nous devons avancer ensemble. Ils nous ont imposer l'idée d'un salut personnel. Le salut est personnel. Jésus va venir chercher le mari et laisser la femme. Jésus va venir chercher la femme et laisser le mari. Jésus va venir chercher l'enfant et laisser les parents. Et chacun se bat pour son propre salut. Alors que dans la spiritualité africaine, le salut au sens de bien-être, il est collectif. On doit avancer ensemble. C'est tout ça qu'on retrouve dans la religion occidentale. Et c'est cette religion que l'occidental nous impose. Et c'est dans cette paramètre-là que nous exerçons le pouvoir. Est-ce guère étonnant que nous fassions du surplace, que nous ne puissions pas progresser, parce que l'occidental nous a imposé sa religion, il nous a imposé sa mystique pour nous dominer. Nous devons, à partir de ces expériences traumatisantes, apprendre à faire les choses autrement.

0: Nous devons, disais-je, exercer le pouvoir autrement. Regardez, même l'idée d'un Satan tel que l'Occident nous l'impose a un impact sur notre manière de faire la politique. Qu'est-ce que Satan ? Satan, c'est l'opposé de Dieu. Derrière l'idée de Satan s'impose une vision manichéenne de la vie, une vision manichéenne du monde et une vision manichéenne des hommes. Derrière l'idée de Satan se pose la question, es-tu avec moi? Si tu es avec moi, tu es du bon Dieu, donc tu es dans le bon camp. Et si tu n'es pas avec moi, tu es dans l'autre camp, tu es dans le camp des méchants. Quand George Bush devait partir en guerre contre Saddam Hussein, qui ne lui a rien fait, George Bush fils, je disais, il a dit, ceux qui ne sont pas avec nous seront contre nous. Waouh, quelle vision manichéenne des choses. Je n'ai pas le droit d'être neutre. Mais c'est ça, Satan. Satan, c'est le Dieu qui s'oppose au bon Dieu. Donc, si vous n'êtes pas avec le bon Dieu des Occidentaux, vous êtes dans le camp du mauvais Dieu, dans le camp de Satan. Même l'idée de la prière occidentale, elle est perverse. L'idée de demander tout à Dieu comme si on n'était plus responsable. Nous devons faire les choses autrement. Et je vais y aller avec un exemple concret que je connais bien. Je suis haïtien, je suis un vaudouologue, j'ai étudié le vaudou. Je dis, l'exercice du pouvoir politique en Haïti doit se faire à l'intérieur des paramètres de la spiritualité vaudou. Point barre. C'est pas pour rien que j'ai commencé avec l'histoire des pères fondateurs américains qui ont jeté les bases de leur nation jusqu'à la pose de la première pierre de leur Maison Blanche, jusqu'à la pose de la première pierre de leur Congrès, de leur Capitole, jusqu'à la pose de la première pierre de leur monument public. Tout ceci a été fait, n'est-ce pas? La rédaction de leur constitution a été faite dans les paramètres de la mystique franc-maçonnique. C'est leur spiritualité. À eux. Moi, je suis haïtien, je suis vaudou. La politique, l'exercice du pouvoir politique en Haïti doit se faire dans les paramètres de la mystique haïtienne, la mystique vaudou. Et vous allez voir, l'ennemi est à ce point vigilant qu'à chaque fois qu'il nous arrive malheur, il saute sur l'occasion pour dire, vous savez pourquoi il vous arrive malheur? Parce que vous avez conquis votre indépendance sans nous. Vous avez conquis votre indépendance en évoquant vos propres dieux tutélaires. C'est pour ça que vous êtes punis. Quand est-ce que, comme haïtien, charité bien ordonnée commence par soi-même. Quand est-ce que, comme africain, quand est-ce que, comme afro-descendant, nous allons revenir à la spiritualité de nos ancêtres. Nous allons étudier nos annales à nous. Nous allons étudier nos archives à nous pour découvrir pourquoi tel roi dans l'ancien temps, pourquoi tel empereur dans les siècles passés, pourquoi tel chef d'État, homme ou femme, avait planté tel arbre, avait érigé tel monument, avait construit tel palais de telle manière. Pourquoi nos chefs d'État, avant de commencer l'exercice du pouvoir, pourquoi ont-ils été dans les bois pour parler aux esprits tutélaires? Prenons le temps d'étudier ces choses-là. Prenons le temps de comprendre pourquoi nos rois d'autrefois, pourquoi nos souverains d'autrefois, pourquoi nos empereurs d'autrefois s'étaient entourés d'hommes et de femmes versés dans la spiritualité ancestrale. Précisément comme le font les Occidentaux. Ils ont chacun leur conseiller versé dans leur spiritualité à eux. Et nous devons enfin nous réconcilier avec notre spiritualité, c'est-à-dire nous réconcilier avec nous-mêmes. Mes amis, on ne peut pas faire du développement en continuant à se haïr. On ne peut pas faire du développement en continuant à nier son identité au profit de l'identité de l'autre. On ne peut pas faire du développement en adoptant la spiritualité de nos ennemis. En adoptant la spiritualité de nos ennemis, nous sommes en train de nous rendre mains et pieds liés à leur contrôle. Étudions la spiritualité de nos ancêtres. Reconnectons-nous aux pratiques de nos ancêtres. Assumons nos spiritualités de fils aînés. Assumons nos spiritualités de peuple noir. Assumons nos spiritualités de peuples africains. Assumons nos spiritualités d'afro-descendants. Et je vous le dis,
1: Le sous-développement n'est pas une question économique d'abord. Le sous-développement est d'abord une question identitaire. J'en veux pour preuve. Les peuples qu'on appelle développés, ce sont des peuples qui ont résolu leurs problèmes identitaires. Le japonais accepte qu'il est japonais. Le chinois accepte qu'il est chinois. L'américain ne va jamais dire qu'il est britannique, il est américain. Le britannique va dire qu'il est britannique. Pourquoi nous, fils aînés des humains, nous sommes les premiers peuples de la terre, pourquoi sommes-nous complexés à l'idée, n'est-ce pas, d'assumer la spiritualité de nos ancêtres? Pourquoi sommes-nous complexés à l'idée d'assumer la mystique de nos ancêtres? Pourquoi sommes-nous complexés à l'idée de pratiquer les rituels de nos ancêtres? Et j'ajouterai ceci, les peuples forts, ce sont les peuples qui exercent leur pouvoir politique dans les paramètres de leur mystique. Les peuples forts, ce sont des peuples qui exercent leur pouvoir politique dans les paramètres de leur spiritualité. Et je vous le dis, tout peuple qui fonctionne dans les paramètres de la spiritualité d'un autre est condamné à l'égarement, est condamné à être, n'est-ce pas, le dernier dans l'échelle sociale. En sorte que, si nous voulons retrouver la place qui nous revient, la première chose à faire, c'est de retrouver notre identité mystique, c'est de retrouver notre identité spirituelle. Chers amis, il y a un lien entre l'exercice du pouvoir politique et la spiritualité. Il y a un lien entre l'exercice du pouvoir politique et la mystique. La Bible des Occidentaux le dit, tout pouvoir vient de Dieu. Ça, c'est une idée qui vient de nos ancêtres. L'exercice du pouvoir doit être l'objet de la bénédiction des entités tutélaires, autrement ça va être un pouvoir nul. Alors, comment osons-nous diriger une nation? Comment osons-nous diriger une collectivité? Comment osons-nous diriger un peuple sans exercer ce pouvoir dans les paramètres de notre identité spirituelle? Levons-nous comme Africains, levons-nous comme peuple noir, levons-nous comme afro-descendants et reconnectons-nous à notre spiritualité. Notre progrès commence là. J'espère vous avoir été utile. Merci d'avoir prêté attention. Encore une fois, gardons le moral, car tant que va le moral, tout va. Continuons à liker si vous avez aimé. Continuons à chérir, hein, dans nos réseaux respectifs. Abonnons-nous ou demandons aux autres de s'abonner afin que semaine après semaine, la famille de Lumière sur le Monde s'élargisse et qu'on puisse réfléchir sur nos problèmes identitaires. Nos problèmes de sous-développement sont d'abord des problèmes identitaires. Résolvons nos problèmes identitaires et développons nos pays. Merci d'avoir été là. À la semaine prochaine. Au revoir.

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La musique de l'Action de Grâce a été écrite et composée par Marie R. Paul Saint-Just Rosy pour rendre hommage à Dieu.

L'Action de Grâce est un événement annuel célébré à New York, fondé et organisé par Marie R. Paul Saint-Just Rosy, dans le but de rendre hommage à Dieu pour sa bonté, sa fidélité et ses innombrables bénédictions.

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Auditrices et auditeurs, bienvenue à votre émission Souvenir, Souvenir. À Smartelou, eh bien, on va passer les deux prochaines heures ensemble pour revoir cette période de vie, cette tranche de vie, soit l'enfance, l'adolescence ou la jeunesse, et rechercher ou plutôt rencontrer des souvenirs qui nous ont marqués, des souvenirs extraordinaires que nous avons eus avec ou que nous avons avec des gens proches, la famille, les amis, les camarades de classe, les voisins et aussi des étrangers qui passaient une fois par là et puis bon, qui à un moment donné a pu marquer notre vie, notre jeunesse et notre adolescence. Des étrangers, oui, qui ont pu marquer notre vie parce que il arrivait parfois, surtout quand on évoluait dans une ville, exemple moi à Miragouane, une petite ville et qui avait un port et avec la compagnie Reynolds qui était là, ben il y a des étrangers qui venaient, qui allaient et qui passaient des fois une semaine, des fois quelques jours, et pendant leur séjour dans la ville, eh bien, ils ont pu faire des choses qui nous ont marqué. Et j'imagine que c'est pour plusieurs d'entre vous, pardon, cette situation. Mais ce sont des souvenirs très très très très très loin. Et puisqu'on parle d'adolescence, d'enfance même, dans cette situation-là, et une fois qu'on les découvre, eh bien, on se dit, ah ben oui, c'est vrai, il y avait ce monsieur-là, il y avait cette dame, cette madame-là, et voilà, et puis avec plaisir, on va repasser ce souvenir. Alors aujourd'hui, tout ce qu'on vous demande, c'est de vous installer confortablement et ne pas vous laisser déranger par personne, parce que ces deux heures vous appartiennent à vous et à vous seul d'ailleurs. C'est ce que les artistes qui feront partie de cette émission m'ont dit. Alors on y va avec la première section tout de suite.

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2: Je ne sais pas combien ni quels sont les souvenirs que vous avez pu retracer à travers la première section, mais en tout cas, moi j'en ai eu pas mal. Et puis je me dis, ben, est-ce qu'il va m'en rester pour les 5 autres sections? C'est ce qu'on va voir, puisque on est à la deuxième, et la deuxième, c'est là qu'on regarde les différentes situations d'amour, comment est-ce que ça se vivait, comment ça se déclarait, et quand les amis avaient presque toutes, et là je parle surtout pour les filles, les amis avaient presque toutes un ami de cœur et qu'on était presque la seule à ne pas en avoir, ben, comment est-ce qu'on vivait ça? Comment est-ce qu'on se sentait? Et pour le garçon également, qui n'arrêtait pas de faire la cour à beaucoup, beaucoup de filles, et il y a rien qui décollait, et comment est-ce que lui, il vivait ça? Je pense que le garçon le vivait beaucoup plus difficilement que la fille, puisque la fille devait attendre qu'on lui demande, alors que le garçon, lui, il demande, et il se faisait refuser. Alors, on regarde ça à travers la deuxième section pour voir est-ce que ça arrivait vraiment.

Est-ce qu'on vous a ramené suffisamment de souvenirs de sorte que vous avez hâte à poursuivre cette émission, à la poursuivre avec nous, évidemment? Eh bien, moi, je pense que oui. Je pense qu'on a regardé ça, mais pas avec trop de mélancolie, mais surtout avec beaucoup de rire ou de sourire pour se dire, ah ben oui, dans ce temps-là, on était comme ça, et puis bon, on se faisait désirer comme ça, on disait oui, on disait non, on regardait, ou plutôt, ben, il y avait personne qui nous regardait, et puis bon, c'était correct, puisqu'aujourd'hui, regardez comment je suis très bien, mais très bien accompagnée. La troisième section aujourd'hui, on la réserve à un artiste qu'on aime bien, et qui nous a quittés malheureusement, et il s'agit de Monsieur Aznavour. On y va, on va se retrouver de l'autre côté de la troisième, puisque ça passe vite et je veux prendre le temps pour vous présenter toutes les pièces qu'on a choisies pour vous.

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4: Après la troisième section, vous le savez, ce sont des ballades, des mélodies, des chansonnettes qu'on va vous présenter les unes après les autres, puisqu'il nous reste un petit peu plus d'une heure à être ensemble, et on va essayer de faire tout ce qu'on peut pour que cette heure soit aussi agréable en termes de recherche de souvenirs que la première. Alors, j'espère, j'espère que vous avez, si c'est possible, votre livre de souvenirs afin de pouvoir bien coller chaque pièce au souvenir qu'elle représente le plus. Alors, on va y aller tout de suite avec la quatrième et on va se retrouver de l'autre côté.

0: poursuivons notre recherche de souvenirs, chers amis, parce que je crois que la quatrième section vous en a mis plein les bras avec toutes sortes de souvenirs et toutes sortes d'événements que vous avez pu vivre au cours de la période que nous sommes en train de revisiter. On ne lâchera pas jusqu'à la sixième, car c'est notre mission à travers cette émission de vous faire revivre le temps. Quoi qu'on dise, on ne peut pas, c'est quelque chose qui est quasiment impossible, mais nous, à chaque fois, nous nous retrouvons donc à remonter le temps avec tous ces souvenirs, et des fois, il va arriver qu'un souvenir apparaît à travers une chanson, une musique, et on vit cette musique comme si c'était le temps de la vivre pour la première fois à travers les différents souvenirs, les différentes personnes qui étaient là à cette période-là et les différentes actions qu'on posait également au cours de cette période. Alors, des actions qui pouvaient être des bonnes, des moins bonnes ou qui dérangeaient certaines personnes, mais n'empêche, c'était nos actions à ce moment-là et on n'a pas à le regretter puisque c'est derrière nous. On en a appris, hein, on a tiré des leçons de ces actions, de ces moins bonnes actions et aujourd'hui nous sommes rendus là où nous sommes à cause justement de ces bonnes et de ces moins bonnes actions. On y va, cinquième section.
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1: Nous voici donc à notre dernier arrêt à cette émission, puisque c'est la sixième qu'on va vous présenter bientôt. À Smortelot, je veux prendre le temps pour vous remercier de votre fidélité, de votre attachement à votre radio chérie et de votre sympathie envers cette émission. Sachez que mon équipe et moi, nous sommes très, mais très fiers de vous avoir comme auditrices et comme auditeurs, et comme auditeurs, pardon, puisque vous êtes des gens, vous savez ce que vous voulez. Et à chaque fois qu'on la prépare, c'est avec amour, beaucoup d'enthousiasme et beaucoup de passion surtout qu'on le fait, parce qu'on sait que de l'autre côté, on va faire plaisir à des gens qui ne demandent que ça, à des gens qui n'aiment que ce qui est beau, qui est bien fait, qui est bien présenté. Ce n'est pas là, en disant ça, notre prétention de croire que nous faisons bien, que nous vous présentons quelque chose que vous aimez, mais on est certain que si ce n'est pas le cas, vous allez nous le faire savoir afin qu'on puisse corriger le tir pour la prochaine fois. Vous savez, à chaque fois que je me retrouve à la barre de cette émission pour vous la présenter, je me sens privilégiée, parce que il n'est pas donné à tout le monde d'avoir un public, un auditoire comme vous. Vous êtes des gens de bien. Vous êtes des gens qui ne fait rien avec des gens qui ne font absolument rien avec des involtures si c'est bon, c'est bon, si c'est pas bon, c'est pas bon. Non. Et c'est ce qui nous force encore plus à faire un travail à notre sens, très bien. Hein, un travail, on ne dira pas excellent, mais un travail qui, au moment où on le fait pour vous le présenter, pour vous présenter cette émission, eh ben, on fait ce travail avec beaucoup, mais beaucoup de sérieux, on fait beaucoup de recherches justement pour pouvoir vous présenter des

des chansons qui vont se coller à votre vécu, des chansons qui vont vous parler une fois de plus, comme elles vous ont déjà parlé dans le temps. Et c'est ainsi qu'à chaque fois, c'est un défi pour nous, pour l'équipe, de trouver cette mesure qui fera en sorte que vous vous disiez, ah ben oui, ah là là, oh il était où ce souvenir-là? Et j'espère qu'on a atteint un peu ce but-là pour vous, et sachez que c'est jamais, mais jamais fini pour l'équipe à la fin d'une émission, au contraire. On commence la prochaine quasiment tout de suite après, parce qu'on veut se donner du temps pour choisir les pièces qu'il vous faut, pardon, pour choisir les pièces les meilleures pour vous. Ainsi, je vous dis mille fois merci d'être toujours là pour cette émission, d'être toujours là à l'écoute et de continuer à l'apprécier autant que faire se peut, évidemment, puisque on n'a pas cette prétention l'émission vous plaît du début jusqu'à la fin. Il y a certainement quelques parties ou quelques musiques qui ne vous conviennent pas, mais faites-nous le savoir, et puis la prochaine fois, on va essayer de faire mieux. Et vous savez, quand on parle de pièces de musique qui ne collent pas, qui ne vous parlent pas, des fois, vous savez, à force de préparer cette émission depuis le temps, eh ben, on se rend compte, c'est pas la musique nécessairement que vous n'aimez pas, c'est plutôt la combinaison qu'on fait avec d'autres pièces dans la section, c'est ce qui fait que ça vous dérange un peu. Une pièce peut vous déranger un peu après avoir écouté une autre. Alors, on essaye d'éviter ça, mais que voulez-vous, ça risque d'arriver. Mais vous nous le dites, et puis voilà. Mille merci une fois de plus. On va vous présenter la sixième et dernière, mais avant, il faut prendre rendez-vous qui est toujours pour la prochaine fois.

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5: 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Prêt à apparaître dans la classe là, il dit, oh, mais écoutez, mes chers enfants, vous savez que il faut mettre l'argent dans la quête. Je sais que vos parents vous donnent l'argent et vous gardez l'argent. Et vous savez qu'il y a le paradis, l'enfer et puis gâteau. Et il faut mettre l'argent, c'est pour les bons dieux. Et si vous ne pouvez pas mettre l'argent dans les quêtes, vous savez ce qui va vous arriver. Ah! Et Timoun qui va bailler comme l'enquête. 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

0: 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Bonsoir, mesdames et messieurs. Je vous souhaite la bienvenue. 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
1: Nous sommes en compagnie de deux monuments de la communauté haïtienne, à savoir tout d'abord Franz Voltaire, puisque Franz a le droit d'aînesse, et c'est un monsieur qui évolue depuis plusieurs décennies ici à Montréal et qu'on connaît. Bonjour Franz, ça va bien?
2: Bonjour Réginal, et puis bonjour à, aux auditeurs et auditrices.
1: Merci. Et l'autre invité, c'est Harold Faustin. Vous savez que c'est notre musicien de jazz qui évolue ici depuis aussi très longtemps et qui a décidé de rendre hommage à un autre grand musicien. Il s'agit de Oliver Jones. Et pour la circonstance, nous recevons Harold. Bonjour Harold, ça va bien?
3: Salut Original et bonsoir aussi à tous les auditeurs.
1: Harold, nous allons commencer avec toi, pour ainsi dire, parce que ça fait un petit moment que tu es là. Mais tout d'abord, Oliver Jones, qu'est-ce qui t'a donné l'idée justement de rendre hommage à Oliver Jones, ce grand monument du jazz d'ici de Montréal?
3: Bon, je suis bien content de rendre hommage à Oliver Jones, mais l'idée n'est pas de moi. L'idée est de Franz Voltaire, du syndicat, autrement dit, qui, dans le cadre de moi, du mois de l'histoire des Noirs et de levée de fonds pour le syndicat et la maison d'Haïti, a décidé de rendre hommage à Oliver Jones dans un concert qui aura lieu le dimanche 22 février à la salle Marie-Génie Lajoie à 18h30. Donc, et du même coup, ça me fait plaisir de participer et puis de rendre hommage à Oliver Jones, parce que Oliver Jones, pour moi, c'est quelqu'un, non seulement c'est un grand musicien, mais c'est un gentleman. C'est un gars qui est toujours là pour tout le monde, qui accueille tout le monde, qui conseille tout le monde. C'est ça donne à cet artiste-là une auréole. C'est quelque chose que je pourrais dire, c'est un homme. C'est un grand homme.
1: C'est la façon la plus facile de dire.
2: Non, et puis je dois dire que Oliver Jones est honoré durant tout le mois de l'histoire des Noirs. C'est un hommage. D'ailleurs, on lui a rendu déjà il a joué avec Harold dans un concert qu'on avait organisé il y a quelques années. Et je dois dire aussi qu'il avait joué pour le premier concert organisé au début du syndicat en 1984. Il jouait à l'époque avec Charlie Beadles
1: à l'époque.
2: Et donc, c'est quelqu'un qu'on a à cœur, et puis comme elle a dit,
3: qui est toujours prêt à aider tout le monde,
2: toute la communauté, à tout le monde. Et puis
3: Oliver Jones, tu le vois en pleine rue pendant le festival de jazz, il te demande si tu as des billets pour des conseils, il te donne des billets gratuits, il te donne des conseils sur la musique, il te dit qu'est-ce qu'il fait présentement, qu'est-ce que tu devrais faire, comment faire. Et puis si tu n'as pas de maison de disque, tu dis va voir un tel, il va t'aider. Telle maison de disque, tu viens de ma part. C'est un gentleman, c'est un excellent musicien. Il a étudié avec, je me souviens, il me parlait toujours, il a étudié avec Oscar Peterson, parce que ils avaient le même prof, Daisy, qui est la sœur d'Oscar, qui enseignait. Il est toujours resté comme, il aime tellement Oscar, c'est un idole. Quand tu lui dis que tu joues le même style qu'Oscar, pour lui c'est un compliment. Tu vois, il y a des musiciens qui vont dire non, j'ai mon propre style. Oliver, il n'y a pas moyen de le déranger. Une fois, je l'ai rencontré sur une rue, je lui ai dit, écoute Oliver, qu'est-ce que tu penses de Keith Jarrett? Il s'est assis, il m'a dit, he's a genius. Il te parle de tout le monde avec cœur. Des fois il m'appelle, il dit Harold, je t'entends jouer plus souvent, joue plus souvent. Parce que le musicien que tu es là, tu devrais jouer plus souvent. J'aime ça t'entendre jouer. Il faut que tu joues partout. Va dans les clubs, joue. Joue partout. Il me pousse tout le temps, il pousse tout le temps les gens, il conseille tout le monde. Mon premier album, c'est lui qui a écrit le liner note.
1: Qui a poussé. Oui, je me souviens justement, parce que moi, bon, nous, quand on fait de la radio, on est toujours en train de lire les crédits et de savoir qui a joué quoi, etc. Et qui est l'auteur. Parce que à cause de la SOCAN, on doit donner l'auteur des les titres. Et c'est ce qui fait que moi, je m'intéresse. Je me suis toujours d'ailleurs intéressé au générique. Quand je regarde les films de France, c'est la même chose que les films du Syndicat. Je regarde toujours qui a fait quoi et quels sont les, ceux à qui on attribue les crédits. Donc ça, c'est très très important, je crois. Mais je voulais dire tout à l'heure, parce que quand tu parlais de Oscar Peterson et d'Oliver Jones, justement, il n'y a pas si longtemps, sur la rue Coursol, c'était le lieu où c'était au Negroes Community Center,
3: le NCC. Fait, là, Coursol, c'est là qu'habitait mon manager et mon ex-manager. Bon, je sais pas qu'est-ce qu'elle est devenue. Sylvia London.
1: Sylvia London, oui.
3: Mais c'était les amis à Oliver Jones et Oscar Peterson.
1: Exact.
3: C'est elle qui m'a présenté au Oliver Jones.
1: À l'époque, justement, c'était les grands noms du jazz. Et j'ai connu Sylvia London. Je connais. Je ne sais pas encore si.
3: C'est bizarre. Si c'est toujours avec nous. Tu me parles de la rue Coursol.
1: La rue Coursol, parce que moi, nous avons évolué au NCC, donc la rue Coursol. Le piano sur lequel Oscar Peterson et Oliver Jones ont commencé à jouer, ont appris à jouer, était dans le sous-sol à côté de. Il y avait une petite estrade.
3: Mais je sais,
1: et c'est là que c'est exactement. Ouais. Donc c'est ce piano-là.
2: Qui nous ramène à toute une autre époque.
1: Tout à fait. Hein. Mais c'est
2: une époque où il y avait peut-être une petite partie de la communauté haïtienne qui travaillait souvent avec la communauté noire.
1: Avec la communauté noire.
2: Et c'est aussi, je profite de l'occasion pour dire que cette année, on a cette exposition au Centre Panet qui sera inaugurée. On vous invite tous le 19 février. Entre 6h et 8h du soir, c'est gratuit, l'entrée est gratuite. C'est une exposition qui s'appelle 100 ans de présence afro-caribéenne.
3: Ah, le donc, jeudi 19.
2: C'est le jeudi 19 au Centre Panet, au
1: février.
2: Du Panet.
1: Du mois de février.
2: Au Centre Saint-Pierre, oui.
3: La semaine prochaine.
1: Oui, parce que justement, ce que moi, quand j'ai Franz avec moi, ce qui se passe, c'est que moi, j'étais toujours en train de. Toujours là, Franz, peut-être à l'époque, ne me voyait pas parce que j'étais un petit jeune.
2: Ah non.
1: Mais toutes les activités.
2: Jeune, c'est que je suis toujours intéressé à la relève.
1: C'est vrai, à la relève. Mais c'est que moi, j'ai toujours été là lorsqu'il y avait les manifestations, lorsqu'il y avait les rencontres, les veillées patriotiques. Dans les veillées patriotiques à cette époque-là, ce qu'il y avait d'extraordinaire, c'est que après que tout le monde ait fait leur discours, tout le monde ait parlé, ça durait longtemps, il y avait beaucoup de latin là-dedans. Et puis après ça, on avait du cola et du pâté. Donc c'était ça qui était intéressant. Et après le cola et le pâté, musique. Mais avant, c'était toujours manifestation, toujours le rassemblement. Mais maintenant, Franz, puisque c'est Franz qui a eu l'idée, cet hommage à Oliver Jones et justement, Oliver Jones est là depuis très longtemps. Charlie Biddles, on a parlé de lui. Oliver Jones, Oscar Peterson. Je crois que ce sont les trois les pionniers ici à Montréal. Et il y en a d'autres qui sont moins connus. Parce que.
2: On pourrait remonter au Rock Paradise. Exactement. On pourrait remonter à Doudou
1: Boissel.
2: Qui étaient des promoteurs beaucoup plus qu'autre chose. Mais on parle des musiciens.
3: Ouais, tout à fait. Mais il faut remarquer que quand même, Oscar Peterson a eu une carrière aux États-Unis.
1: Une grande
3: carrière. Et bon, c'est sûr, il était connu aussi à Montréal, mais et lui, il a eu une carrière vraiment aux États-Unis. C'est-à-dire que notre Oliver Jones nous est toujours resté, mais qu'il se promenait un tout partout dans le monde, quand même. Il a une grande carrière aussi, mais il était toujours resté basé à Montréal. C'était important pour lui.
1: Il y a une question que beaucoup d'auditeurs probablement se posent en ce moment, à savoir, ok, Oliver Jones, piano. Harold Faustin, guitare.
3: Attention, il ne va pas jouer. Hein.
1: Non, je sais.
3: Je ne vois pas le 22. Hein.
1: Non, j'ai compris cela. Mais je veux dire, la transposition, elle se fait comment? Parce que tu sais que moi, pendant longtemps, j'ai toujours amalgamé le musicien avec son instrument. C'est après que je me suis rendu compte qu'un musicien peut être polyvalent et puis s'exprimer à partir de divers instruments.
3: Tout à fait.
1: Mais pendant un temps, moi je disais un batteur, un percussionniste, il était lié, enchaîné à sa percussion. Comment est-ce qu'il va composer ce gars-là? Pour moi, ça a été difficile de pouvoir imaginer.
3: Mais quand tu étudies la musique, si t'es batteur, t'as des cours d'harmonie, t'as des cours de piano, t'as des cours de composition aussi. Si tu veux, t'en as la composition.
1: Oui, effectivement.
3: Un batteur qui étudie en batterie à l'université prend des cours de vibraphone, si ça fait partie des percussions. Mais il connaît l'harmonie.
1: Il connaît l'harmonie. Il a toujours un instrument harmonique.
3: Mais à Cuba, pour étudier la musique à Cuba, il faut faire. Par rapport à les percussions avant, Donc tous les musiciens savent pour les percussions à Cuba. Donc, parce que c'est obligatoire, Castro a fixé ça.
1: Parce que quand même la base, le rythme vient
3: tout à fait au niveau de la percussion. Pourquoi tous les musiciens et tous les musiciens cubains formés savent jouer les percussions, ils savent comment jouer les percussions. Et puis donc après avoir joué les percussions là, on peut choisir soit le piano, le saxophone ou la guitare.

0: Eh bien voilà, c'était Every Breath You Take avec cette version signée Harold Faustin. Harold, je vais simplement te demander de nous donner le nom des musiciens qui t'accompagnent sur cette pièce.
1: Manoupili à la basse, Evans Baptiste à la batterie.
0: Bien c'est sûr. Tout.
1: Ouais, c'est tout. Moi à la guitare.
0: Un trio. Aussi simple que ça. Eh bien, merci beaucoup.
1: Au plaisir.
0: On va se revoir donc dimanche le 22, 18h30. Ce sera à la salle Marguerite La Joie pour ce concert.
1: Le 22 février. On va te voir aussi. Ah, tu as des billets pour notre ami.
2: Tout à fait.
0: Absolument. Et c'est un plaisir de pouvoir justement parler musique. Il faudra qu'on puisse se rencontrer pour en parler de davantage de choses.
1: C'est un plaisir pour moi, comme d'habitude. N'oublie pas, Regina, quand j'ai commencé à jouer, c'est chez toi que je pratiquais. Hein.
0: Ouais, dommage qu'à l'époque,
1: comme
0: on avait
1: dit,
0: pas...
1: je me souviens.
0: Tu te souviens?
2: Voilà.
0: C'est dommage qu'à l'époque, on n'avait pas cette habitude de prendre des photos comme les jeunes le font aujourd'hui, parce que ce serait de très beaux souvenirs. Très, très beaux souvenirs. D'ailleurs, il y avait aussi, dans le même groupe, on avait aussi Manuel Dubourg, qui est aujourd'hui...
2: Qui dansait aujourd'hui... aussi, hein, qui dansait
0: absolument,
2: aussi.
0: Absolument. Et c'est merveilleux. Franz, le Sidika, c'est un endroit mythique pour moi, parce que j'ai appris pas mal de choses, justement, au Sidika, et j'étais membre.
2: Oui.
0: À l'époque, j'avais ma carte, et souvent...
2: Il faut reprendre la carte.
0: Il faut, ouais. Et souvent, j'allais, bon, non seulement le Sidika, mais vu d'Afrique, c'était... Traverser simplement une porte.
2: Tout à fait, c'est-à-dire que nous, on a été, les débuts d'Afrique a commencé dans nos bureaux aussi.
0: Exactement.
2: Au Sidika, au 417 Saint-Pierre.
0: Exact.
2: On a eu aussi Image culturelle.
0: Exactement, avec la télévision à l'époque.
2: Et la télévision
0: avec
2: aussi.
0: Bob Villefranche et puis Carl Lafontaine.
2: Avec notre ami défunt Villefranche.
0: Robert Villefranche.
2: Carl Lafontaine. On a eu aussi la revue Image.
0: Il y avait Ronald Meuse aussi.
2: Ronald Meuse avec la galerie. Mm-hmm. En fait, on a toujours été un centre de création, un centre de diffusion. Et on le reste encore. C'est-à-dire, on est. 30 ans plus tard, on a plus de 31 ans, on a toujours, je dirais, essayé de concilier la diffusion de la recherche universitaire. C'est-à-dire, on n'était pas un centre universitaire comme tel, mais on diffusait cette recherche qui se faisait sur Haïti. Mm-hmm. À travers les publications, on a développé tout un réseau de l'exposition pour toucher un plus grand public. On va dans les écoles, on va... Parce que pour nous, c'est extrêmement important que le savoir soit diffusé. Et qu'il fallait aussi établir des standards pour que les gens aient des références en termes de ce qui se fait de mieux dans la communauté haïtienne. Mais aussi, on allait dans tout... on est toujours présent avec la Maison d'Haïti à Saint-Michel, on est présent avec nos partenaires du Centre Larivé. Donc, nous sommes toujours présents
0: au niveau de la communauté
2: et au niveau aussi, je dirais, culturel. Et le mois d'histoire des Noirs, c'est un moment important pour nous. On a actuellement 7 conférences, 2 grandes expositions, une qui finit demain à la bibliothèque Webster de Concordia, mm-hmm. sur des photographies de la Caraïbe, et une autre, et on invite d'ailleurs les gens qui peuvent venir le 19 février. C'est de 6h à 8h du soir au centre Saint-Pierre, 12-12 Panay, métro Baudry. C'est le vernissage de l'exposition 100 ans de présence afro-caribéenne. Et surtout, on attend les gens pour ce qui est le moment le plus important pour nous, le dimanche 22 février, ce concert. C'est prix d'entrée de $35 au bénéfice de la Maison d'Haïti et du Sidika, parce qu'on a voulu montrer que les organismes haïtiens, contrairement à ce qui se passe des fois au pays, qu'on est capable ici à Montréal de travailler conjointement pour faire avancer la communauté. Donc, que des organismes communautaires, des organismes culturels peuvent collaborer avec des artistes de la trempe d'Arol pour pouvoir démontrer que nous sommes capables de travailler conjointement. Et c'est un acte de solidarité.

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4: Ce parc est au cœur des souvenirs d'enfance d'Oliver Jones.
5: C'est ici que j'ai passé beaucoup de mes journées, presque toutes mes journées ici.
4: Dans ce quartier où s'est implantée au début du siècle la première communauté noire de Montréal.
5: Ah, mais ici, on avait, là, c'est le centre culturel noir. Juste ici, c'est la rue Seigneur, on avait une piscine. L'école ici, c'est de Saint-Anthony. L'école pour les filles. J'étais bien fier de ça parce que je restais juste en arrière de cette bâtisse. Puis l'école, pour moi, c'était à peu près 4 rues d'ici, Royal Arthur. Oui, c'était très, très intéressant.
4: Bud Jones, historien-chercheur, est venu aider son ami Oliver Jones à rassembler ses souvenirs avec quelques photographies.
5: Dans ce temps-là, c'était très difficile de laisser rentrer les Noirs dans les bureaux. C'était très rare. Je pense que ça va commencer peut-être en 60.
4: Les Noirs du quartier étaient donc, de père en fils, employés des compagnies ferroviaires CN et CP. C'est ce qui explique leur choix de s'établir à proximité du chemin de fer entre les gares Westmount et Windsor. Originaires des Antilles anglaises ou des États-Unis, ils sont engagés comme porteurs, serveurs ou mécaniciens, comme l'a été le père d'Oliver Jones à son arrivée ici, de la Barbade, en 1914.
5: Oh, ça, c'est une photo avec Daisy Peterson Sweeney.
6: Qui est la sœur d'Oscar Peterson.
5: C'est ça, qui était ma professeur. Oui.
4: Daisy Peterson Sweeney a enseigné la musique à plusieurs enfants du quartier, dont son jeune frère Oscar Peterson, sans se douter que plus tard, quelques-uns deviendraient de véritables notoriétés dans le monde du jazz. Le quartier a belle allure. La couleur Bourgogne des façades lui a valu son nom. La petite Bourgogne se distingue aussi par la coquetterie de ses vieilles maisons à pignons ouvragés, comme ici rue Coursol, où est né Oliver Jones. Un charme avec lequel les nouvelles constructions tentent, mais sans succès, de rivaliser. Le quartier change, mais il demeure l'un des plus multiethniques de Montréal.
5: Il y avait des familles francophones à côté de nous autres, des chambres. En bas, il y avait une autre famille noire, les Monroes. À côté des autres, c'était la Hunt, irlandais.
6: Et votre maison, on ne la voit plus, là.
5: Malheureusement, la maison était juste ici.
6: Je ne sais pas. Au milieu de la rue,
5: juste ici. Je pense que c'est en 77 qu'ils ont nous mis à terre, malheureusement, pour... Mais la rue, c'est ça qui fait le plus la peine, parce qu'ils ont changé le nom. Fulford Street, pour moi, c'est une des raisons que j'avais composé Fulford Street Rhyme.

0: marche, l'église Union United devient un point de ralliement. Oliver Jones a été baptisé ici, et trois générations plus tard, le fils de son neveu est présenté au même fonds baptismaux.
1: Donnell Wesley Blake Jones.
2: Et c'est aussi ici que vous avez donné votre premier concert.
3: Oui, à l'âge de 5 ans, juste en bas. Il y avait un vieux piano. Je pense que c'est encore là, le même piano.
0: Michael Jean, pour Montréal ce soir.
4: C'est un concert bénéfice.
5: Bénéfice.
4: Au bénéfice de la Maison d'Haïti
5: et du syndicat.
4: Donc, c'est un concert, on appelle à la solidarité des gens, invitez vos amis, parce que c'est pour aider à la fois à finaliser la construction de la d'Haïti, ouais. Mais aussi pour développer les collections et toutes les activités gratuites du syndicat, les expositions.
5: C'est sûr, c'est un hommage à Oliver Jones aussi, mais je vais parler aussi de Franz Casséus au concert, parce que je vais jouer une pièce de lui, le grand guitariste musicien haïtien.
4: C'est d'ailleurs son centenaire.
5: C'est le centenaire de son, c'est oui, son anniversaire.
4: C'est de naissance.
5: Il est né en 1915. Date de l'occupation américaine.
6: Ouais.
5: Et puis, c'est ça, 2015.
6: Et Franz Casséus, justement, il n'y a pas si longtemps, je parlais de lui, qui est l'auteur de Merci Bon Dieu.
5: Aussi, entre autres,
6: qui a fait la première pièce qu'il a accompagnée, Lolita Cuevas.
5: Mais, et tu savais aussi que Franz Casséus, c'est lui qui fabriquait ses guitares.
6: Oui, je sais qu'il est luthier. Oui, j'ai su qu'il est luthier.
5: Tu sais, quand c'est arrivé et aux États-Unis, il est arrivé pour étudier.
6: Mais je connais l'histoire, raconte l'histoire.
5: Voulez-vous enseigner de préférence ici?
6: Non, il faut que tu racontes comme il faut. Il est arrivé pour passer une audition.
5: Une audition, tout à fait.
6: Il attendait. Au moment où il y avait les juges qui étaient là, et il a commencé à jouer. Il a joué. Et après, les juges se sont arrêtés, silence, ils ont été délibérés. Et quand ils sont revenus, ils lui ont dit, bon, on ne pense pas qu'on pourra vous avoir comme étudiant.
5: Voulez-vous enseigner de préférence?
6: Voulez-vous enseigner de préférence? Et ça a été ça. C'est le grand paradoxe.
5: Parce qu'il y avait déjà son style, il y avait sa façon de faire, et puis c'est pas qu'on pouvait pas lui enseigner, mais ce serait pour lui déranger tout ce qu'il faisait, parce qu'il avait déjà son style et qu'il excellait dans son style. Il y avait déjà quelque chose à dire son instrument.
6: Tout à fait.
5: Et puis il y avait d'énormes compositions derrière lui, il y avait beaucoup de choses, donc on lui a jugé bon, de préférence, c'est lui qui l'enseigne ici.
6: Exactement, il avait déjà l'oreille, c'est ça qui est important, oui. Puisqu'il était luthier. Oui. Et c'est pas facile, justement, à cette époque-là.
5: Non, fabriquer un instrument,
6: fabriquer un instrument.
4: Ça n'a jamais été facile, d'ailleurs.
6: Non, jusqu'à présent. Mais je veux dire, avec les moyens
5: du bord
6: oui, qu'il avait à l'époque, dans le pays où il se trouvait, c'était
5: ouais,
6: ça.
5: Ouais, c'est
6: parce
5: sûr.
6: Que pour pouvoir, par exemple, façonner le bois, lui donner la forme qu'il fallait pour, et au niveau de l'acoustique aussi, pour être capable d'aller mesurer au niveau pédagogique,
5: c'est quelque personnage.
6: Chose. Tout à fait.
4: Ouais, non, et donc c'est aussi donc l'occasion de dire que cette année aussi, on aura d'autres événements culturels, mais je vous invite à venir le 22 février, c'est le dimanche, 18h30. À 18h30, pour écouter un magnifique concert. On a de grands musiciens, Alex Bellegarde, on a Raphaël Zaldívar, on a Gary Crèvecoeur.
5: Gary Crèvecoeur avec nous, on a le fils de les jeunes Pajot, là, et
6: Anthony qui était à la batterie.
5: Anthony va à la batterie, bon, moi, à la guitare, à la composition, à la direction, c'est sûr. Et puis il y a une invitée surprise.
6: Ah bon?
5: Ah oui, une invitée surprise.
4: Et tout ça sera animé par l'écrivain et jazzman
6: Stanley Payan.
4: Stanley Payan.
6: Donc jazzman, quand tu dis jazzman,
4: parce qu'il joue aussi,
6: il joue de la trompette.
4: Il joue de la trompette aussi.
6: Ah tiens donc.
4: Ah oui.
5: Non, je sais pas, je peux pas parler.
4: Non, mais je sais comme trompette, il est un critique de.
5: Je connais comme critique, comme trompettiste, je le connais pas.
4: Non, mais il a joué de la trompette.
5: Il faudrait qu'il vienne faire le bœuf voilà. Ce soir avec nous. Quoi.
4: C'est ça. Donc on est en phase. Donc je dis que c'est une magnifique soirée, et donc et en plus pour une bonne cause. Comme je le dis, la communauté haïtienne et tous les amis d'Haïti.
5: Mais il ne faut pas oublier que le syndicat, culturellement, et premièrement, c'est une place de référence pour les gens qui veulent savoir des choses, lire des livres, s'éduquer, faire des recherches. Le syndicat, c'est énorme. Qu'est-ce qu'ils nous ont amené depuis 30 ans. Je remercie Franz Walter pour

0: syndicat. Mais moi, quand j'ai besoin de livres et savoir ce qui se passe, si je vais au syndicat, c'est là que je trouve tout ce que dont j'ai besoin pour assoiffer et ma soif, de ma curiosité.
1: Non, il faut dire que tout est gratuit.
0: Tout est gratuit.
1: Donc, pour maintenir nos activités, on a besoin de ce genre d'activité financement.
0: Et puis, la maison d'Haïti, qu'est-ce qu'ils font?
2: Pas avec le service,
0: Michel, ça fait, le service qu'ils donnent depuis des années. Hein?
2: Depuis des générations.
0: Des générations, je pense que c'est Grissot.
2: C'est le docteur
1: Bien avant ça. Bien avant ça. Parce qu'ils ont plus de 40 ans d'existence. Ça a été fait par, à l'époque, Marc Chancy. Adeline Chancy.
2: En fait, il y avait.
1: Des étudiants aussi, Yolène Jumel.
2: Il y avait d'autres personnes, notamment une initiative qui remonte à l'époque où ils étaient sur Avenue du Parc. Le premier bureau, c'était sur Avenue du Parc. Et c'était dans le YMCA. Le YMCA qui a été
0: original, t'es bien informé.
2: Oui.
1: Un enfant de la maison d'Haïti.
0: Oui, parce que la maison d'Haïti aussi, je crois que c'est à partir de là que Grissot a créé le CLST de Saint-Michel.
2: En fait,
0: à partir dans le même cadre de ce même
2: projet. Tout à fait. Mais c'est parti, l'idée est partie de Pierre Normil.
1: On voudra se rappeler aussi Pierre Normil.
0: Je m'en souviens.
1: Et après ça, Pierre Normil.
2: Il y a eu cette problématique à un moment donné où il y avait beaucoup de ressortissants haïtiens ici qui étaient des sans-papiers, dont la situation n'était pas régularisée, et il y avait les naissances. Et à partir de la migration de 75, on s'est retrouvé avec beaucoup de gens qui n'avaient pas la carte soleil et qui devaient avoir des soins de santé, parce qu'il y avait des mères qui étaient enceintes, qui attendaient leurs enfants, etc. Et Nicole Magloire, ainsi que le docteur Grissot, ainsi que d'autres médecins, d'autres collègues, ont organisé des cliniques.

0: y a une question qui me vient parce que avec la technologie et les outils que nous avons aujourd'hui au niveau de l'informatique surtout, et avec aussi les réseaux sociaux qui existent, le Sidika, je me rappelle de l'époque où on fonctionnait avec des microfilms au Sidika, et je pense qu'il y a encore
1: un usage pour les microfilms, mais c'est un usage, je dirais, plus limité. Par exemple, au niveau des microfilms, parce qu'il y a tout un problème de transfert technologique.
0: Voilà.
1: Au niveau des microfilms, on a des collections uniques. Par exemple, les archives de la Révolution haïtienne, les archives françaises, les archives américaines. On a des journaux depuis le 19e siècle. Donc, on a des collections, on a 46 000 ouvrages qui ont été sur microfilm. Mais aujourd'hui, on offre aussi autre chose. C'est-à-dire, on a des collections de photos qu'on a commencé à développer. Donc, on produit des films. Et donc, il y a peut-être la plus grande bibliothèque au Canada. Je parle de la bibliothèque contemporaine sur Haïti. 25 000 volumes. Donc, où les gens peuvent venir consulter. On a des gens qui viennent de partout dans le monde. Qui viennent consulter dans les archives. Cette semaine, on avait des cinéastes comme Michel Stevenson qui est venu de New York. On a eu des gens qui... Alana Lockhart qui est à Berlin. On a toutes sortes de gens qui viennent parce que, il y a une connaissance accumulée, un savoir accumulé. Et nous, on le rend accessible aux gens.
0: Voilà, c'est par rapport à ça que je disais, avec les nouvelles technologies qu'il y a aussi. Je me rappelle qu'il y a une époque où on faisait beaucoup de transferts sur les supports, c'était l'époque du VHS, et ensuite on a eu l'époque du CD, etc. Et il y avait des collections carrément de photographies, de documents qui étaient transférés régulièrement. Je me rappelle à l'époque où le syndicat était au 417 Saint-Pierre, qu'on voyait aussi les cadastres des propriétés et des plantations qui existaient de cette époque-là.
1: Tout à fait. Par exemple, on a publié quelques-unes de ces images dans un livre que je viens de traduire, qui est sorti en novembre. C'est le livre de l'historienne Caroline Fick qui s'appelle « Haïti, naissance d'une nation ». C'est un livre sur la révolution haïtienne vu du point de vue des esclaves. Bon, de même, on a produit un catalogue sur... l'année 64, qui est l'année aussi où il y a eu des mouvements de résistance, que ce soit avec les frères Baptiste dans la zone de Jacmel, que ce soit les 13 de Jérémie. Donc, on a voulu, avec cette exposition, qui sera d'ailleurs présentée au Cégep Rosemont le 25 février, de 13h à... de 12h30 à 3h30. Donc, on a des événements qui continue tout le mois de février. Puis bon, vous pouvez aller sur le site du Sidika, sidika.com, C-I-D-I-H-C-A.com.
0: Voilà, donc à partir du site, est-ce qu'on peut avoir accès aussi à certains documents, images?
1: Certains documents, on est en train de les préparer parce qu'on est en train de refaire complètement le site. Mais on peut avoir accès à l'information. Et on a des gens qui nous demandent, par exemple, cette semaine, il y avait quelqu'un qui... Écoutez, on s'est rendu compte qu'on avait une photographie du 19e siècle qui a de deux sculpteurs haïtiens, Edmond Laforesterie et Normile Charles. Normile Charles, c'est un buste de Dessalines, l'autre c'est un buste de jeune garçon. Et bien, c'est un chercheur qui nous a demandé parce qu'effectivement, cette photo n'existe nulle part. Et en plus, les statues ont été détruites lors de l'explosion du Palais National en 1912. Donc on a beaucoup de matériaux. Photographie ancienne. Pour ceux qui ont le temps demain, c'est à la bibliothèque Webster. Vous montez au deuxième étage, vous tournez à droite et vous allez voir ces photos. Et d'ailleurs, on prépare aussi d'autres événements pour le mois d'octobre. Donc vous aurez l'occasion de les revoir. Mais vous pouvez aussi les commander ou venir voir, consulter les photographies au Sidika. Sidika est au 430 de la rue Sainte-Hélène, au bureau 401. C'est le métro Square Victoria dans le Vieux-Montréal.

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4: Ok. Alors justement parce que moi je sais que beaucoup de ces choses de mon pays d'Haïti, c'est par le biais du syndicat que je me suis intéressé à tout ça. D'ailleurs il y avait les livres à l'époque de c'était au début à cette époque-là de la librairie.
5: Oui.
4: Et il y avait un monsieur d'Orsainville qui Jean-Claude d'Orsainville je pense.
5: C'était Max d'Orsainville.
4: C'était Max d'Orsainville qui disait ça. D'ailleurs l'orthographe est différent. Et je me suis rappelé de ça parce que justement je pense moi j'avais fait l'amalgame, je pensais que c'était un parent de l'historien. Alors voilà, tout ça c'est pour dire aux gens que le syndicat pour les jeunes d'aujourd'hui, ceux qui ne savent pas peut-être où aller pour pouvoir avoir des informations, pour connaître un peu mieux l'histoire et leurs origines, par exemple il ne faut pas attendre seulement pendant le mois de l'histoire des Noirs, hein, vous avez toute l'année pour faire ça.
5: Tout à fait, puis on se ferait un plaisir de vous recevoir, on encadre les gens, on les aide à avancer dans leurs travaux, parce que nous bon, c'est un peu la mission qu'on a là. Notre mission c'est une mission de transmetteur. Et aussi de protection du patrimoine.
4: Ça, c'est intéressant.
5: 100 000 ici à Montréal. Je dis toujours aux gens, préservez vos photos, préservez vos documents personnels, parce que cela devient des éléments pour écrire l'histoire de cette communauté. D'ailleurs, on prépare une très grande exposition pour le mois d'octobre qui sera sur le thème, j'ai repris le mot d'Émile Olivier, ces étrangers du dedans, c'est-à-dire les Haïtiens au Québec, d'analyser leur présence depuis les années 20.
4: Est-ce qu'il y a des... Je sais que le syndicat a commencé à faire des films à partir d'un certain moment. Ça fait peut-être 2 décennies à peu près.
5: Ouais.
4: Mais est-ce qu'on a des documents des prestations à l'époque de Richard Laforêt, à l'époque d'Émile Olivier, justement?
5: On a quelques-unes.
4: D'Anthony
5: Phelps. Il y a l'année dernière, quand on a fait, pour les 10 ans de la mort d'Émile, à la Grande Bibliothèque, on s'est rendu compte que les gens qui devaient faire le montage vidéo, qu'on était les seuls à avoir des entrevues sur Émile où il racontait sa jeunesse, etc. Les documents d'Émile Olivier sont disponibles à l'Université de Montréal. Mais on a des documents visuels, on a des très longues entrevues avec Georges Anglade qui est décédé, on a des films avec des prestations, et certaines sont encore dans les archives de Radio-Québec. Hein, parce qu'à l'époque, Roland Parrette avait fait toute une série dans la série Planète. Sur les Haïtiens au Québec. Donc, quelque part, il est nécessaire pour nous, de la communauté haïtienne, de documenter notre présence et de raconter notre propre histoire ici. C'est en ce sens qu'on a, pour cette année, mis l'accent sur les 100 ans de présence afro-caribéenne. Mais notre présence est aussi en rapport avec les communautés anglophones.
4: Tout à fait, puisque ce n'est pas seulement lié à Haïti. Le syndicat veut dire...
5: La Caraïbe tout aussi bien, parce que je reprendrai un mot qui disait que la Caraïbe est ce qui nous unit. La mer Caraïbe, elle nous sépare, mais nous unit aussi.
4: Tout à fait.
5: Et donc, nous avons des identités multiples. Nous sommes haïtiens, mais nous sommes aussi caribéens. Nous sommes descendants d'Africains. Nous sommes... Donc,
4: nous avons des cousins sur les autres îles.
5: Tout à fait, ce sont nos cousins.
4: On ne les connaît pas toujours tous, mais à un moment donné, les familles
5: étaient
4: bien.
5: Et c'est le travail qu'on fait, c'est de ça soit très clair, qu'on a des rapports très étroits avec la Jamaïque, que les gens ne savent pas qu'il y a eu des liens très étroits. À un moment donné, à Kingston, au 19e siècle, il y avait 8000 Haïtiens qui vivaient à Kingston, dans une ville de 30 000 habitants, c'est-à-dire pratiquement presque un tiers de la population étaient des exilés haïtiens. Les exilés haïtiens à Saint-Thomas. Il est nécessaire de nous réapproprier notre histoire et aussi de nous réapproprier, de nous approprier de cette histoire au Québec aussi, de se rappeler des gens comme Gresseau, des gens comme Max Chancy, des gens comme Adeline Chancy, tous les pionniers qui font qu'aujourd'hui, quand on parle de la communauté haïtienne, eh bien, nous on construit aussi sur les épaules de ces gens qui ont aidé à bâtir et à construire cette communauté. Parce que c'est pas vrai qu'il n'y avait rien. Ces gens-là, des fois, comme tu disais au début, Nicole Magloire, je pense, il travaillait gratuitement au sein de la communauté des médecins qui
4: c'est du bénévolat.
5: On fait du bénévolat. Et puis le bénévolat est extrêmement important. C'est ce qui a permis de construire cette communauté d'aujourd'hui.
4: Tout à fait. Franz, merci beaucoup.
5: Merci au final. Et puis on invite encore les gens.
4: Voilà.
5: Le dimanche 22 février à 6h30, donc 18h30, à la salle Marie-Gérin-Lajoie, l'entrée est de $35. Vous pouvez trouver les billets sur le réseau admission au Sidika, à la Maison d'Haïti, Amélie Mello. Merci encore.
4: Merci infiniment.

Thank you. Merci beaucoup. Mesdames et messieurs, c'est un grand honneur. Il faut dire que toute ma vie, j'ai eu l'inspiration grâce à ce monsieur-là. Une des pièces que, même si c'est Oscar qui l'avait écrit, je pense que j'en ai fait plus que lui. J'aimerais bien ça de l'avoir l'argent qu'il avait fait. Mesdames et messieurs, Hymn to Freedom.

Vous venez d'écouter Just Friends, présenté dans le cadre d'un spectacle à la Place des Arts en 2004 par Oscar Peterson et Oliver Jones. Né dans le quartier montréalais de Petite-Bourgogne le 11 septembre 1934, le pianiste de jazz Oliver Theophilus Jones est décédé le 22 juillet 2026 à l'âge de 91 ans, dans sa ville natale.

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0: Cette émission est composée d'extraits d'entrevues réalisés en février 2015. Donc les propos, les dates et les adresses concernant les spectacles mentionnés ont eu lieu à cette époque. Nous laissons le mot de la fin à Oliver Jones, qui nous fait un bilan succinct de sa carrière. Puis son œuvre délectait encore de nombreuses générations dans le futur.
1: Moi, j'ai eu, je pense qu'une opportunité de faire quelque chose que c'était rare, à part de Oscar Peterson, puis peut-être Maynard Ferguson. J'ai eu la chance de travailler à la traverse de Canada, puis aussi de faire une carrière internationale. Ça, c'est quelque chose assez rare. Mais je pense que j'arrive. Je suis retourné ici à Montréal juste dans le bon temps. Surtout, le festival de jazz ici à Montréal commençait. Puis, j'ai eu aussi une affaire très, très importante. C'était le commencement du disque Just in Time. Parce qu'à chaque année, je faisais une tournée de Victoria jusqu'à Halifax. Ça, je pense que ça m'a aidé beaucoup, plus que d'autres choses. Puis surtout, la chance de travailler à toutes les années pour le festival de jazz. J'en ai fait solo, duo, avec la big band de Vic Vogel, avec la symphonie avec Charles de Troyes, aussi avec Trevor Payne, puis le Gospel Choir. J'ai eu toutes les chances, puis je pense que c'est ça qui m'avait aidé. Ça m'a donné la confiance. C'est quelque chose que je manquais beaucoup durant mes premières années.

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Alors, mesdames et messieurs, bonsoir. C'est encore un plaisir, un grand plaisir de me retrouver, bien sûr, au micro de CPM 1410 pour l'émission La Folie du Requin de Canafolie. Yvon Chéri, simplement. Yvon Chéri, tout simplement. Nous sommes là, donc, avec vous jusqu'à 17h58 pour vous offrir de la bonne musique. Toute l'émission, comme vous le savez bien, est dédiée aux fluides de mes entrailles. Je vous parle de mon prince Marquis Chéri, ma princesse. Et Ivanka Chéri, comme vous savez bien, ces deux belles créatures constitue l'oxygène me permettant de respirer. Alors, on me demande, est-ce que j'ai l'habitude de pêcher? Je suis un être humain quand même, mais je suis un ange, mais ça arrive de pêcher, mais le péché que j'ai commis est tout simplement un péché mignon. Hein. Il est très mignon, le péché. C'est ce que nous propose, bien sûr.

Voir ce équipe sur nos ondes, la chanson pour titre, un peu chez Mignon. Avec votre animateur Yvan Chéri, jusqu'à 17h58 sur CBS.

La formation équipe sur nos ondes dans cette formidable chanson Péché Mignon, et puis c'est ce qui me pousse à rester attaché, collé avec elle. Dans ce cas, je me suis rendu compte que me coller. Il s'appelle Ridley Octavius alias Weed. La chanson a pour titre Me coller sous play.

Alors voilà, c'était la voix de Reed Octavius, alias Reed, dans cette formidable chanson M'Collé tout simplement, mais on ne trouvait pas de la voix, parce que si M'Collé, on ne va pas de la manger, n'est-ce pas? C'est ce que nous propose le Good Vibe. On ne va pas de la souffler.

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La folie du week-end, le week-end à folie, là. Ils vont chérir simplement.

Donc les goûts en pilule avec information live sur votre radio CPM 14h10. Nous poussons votre voix dans le monde musical et nous vous offrons les meilleures compositions de nos artistes pour un dimanche. Alors amusez-vous avec nous, puisque l'ambiance, le plaisir, la détente sont au rendez-vous. Et là, nous disons tout simplement à la décapapa, à la détraque à souplé pour nous. Il s'agit bien de la fonction Zafem. À la déca souplé. À la détraque à souplé.

Original Kangé de l'Arcéide, le groupe Zafem, formidable chanson à la Décapapa, à la Détraca Souplay. Sur votre radio CBM 1410, la prochaine chanson va nous conduire vers la pause, mais il est toujours donc est là pour nous parler de l'amour. Il sera dans la Grande Métropole le 20 septembre prochain pour Symphonie, compas en symphonie. Et là, il se laisse aller à cœur ouvert. C'est ce qu'il nous propose notre ami Harry Larivière et sa bande. Ne look à la chanson pour titre, à cœur ouvert.

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Alors voilà, donc nous sommes pour de vrai de retour maintenant à l'émission. Merci à Gertrude Pompon, fan inconditionnel de nos émissions. Alors, nous reprenons pour vous la chanson de Harry La Rivière, qu'on a déjà arrêtée pour la pause, puisque nous allons continuer à chanter tout simplement à cœur ouvert.

0: Nous on saluera le bon si. Merci de nous appeler le maître du compte à mon cher. Nous saluons Sandra, merci de nous écouter madame. Bon week-end.
1: Je me suis donné à cœur ouvert.
0: Je suis allé au bas. Le plaisir est à la danse, n'est-ce pas, Gertrude de Pampan? Est-ce que tu danses car moi je danse? Bonsoir Alinda Castor. Toutes les fêtes semaines par ailleurs.

0: Alors merci à Harley Larivière pour sa participation à notre émission d'aujourd'hui avec cette formidable chanson et sa bande Luca, comme je vous dis. Eh bien, donc le groupe, donc l'artiste sera dans la Grande Métropole, bien sûr. Et c'est le 20 septembre, on dit ses compas en symphonie, en spectacle. Donc, on vous invite à être là en grand nombre, surtout pour pousser la musique haïtienne à aller un peu plus loin, car quand on présente ces choses, c'est formidable. Voilà pourquoi j'ai décidé donc de dire tout simplement ma mariée, parce que c'est trop joli, trop agréable. On écoute maintenant cette formation musicale. Donc nous parlons.
1: Oui, ça va. Oui, ma chérie. 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
0: Non, de Pipo et Richie.
1: J'ai le contrôle de la situation, t'inquiète. 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Écoute, mon papa arrive. 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

Alors, c'est la Renée d'Estanée, alias Pipo, avec le groupe classe, Map Marie. Et Map Marie avec une gentille, elle est très gentille, elle vient d'Ecaille, hein, je veux la marier. Qui est ça? Qui est ça? Eh bien, c'est la chanson de la chanson, donc, Magnum Band pour les amis des Kai, n'est-ce pas? On écoute maintenant, mesdames et messieurs. Écoutons ça. Mesdames, quoi, musique, quoi? Qui passe ça? Mais musique là disparaît. Mais musique là disparaît. Bah, quand j'ai de musique, ok. Côté musique, bien, moins pas qu'à joindre. Et voilà, quand on a trop de plateaux, je pense qu'aujourd'hui, il va falloir que je contrôle mes plateaux. Et ces erreurs, il faut les éviter. Hein? Et donc, ok, on arrête ça. Et puis, on va trouver la chanson au Caïn avec.

c'était la voix de Dadou Pasquette dans Okai, Okai Chéri Maman en pile. Là, nous faisons appel à la belle Bédine et Richard Carvey qui nous propose la chanson titrée Coupable. Pas coupable, non, je n'ai rien fait de mal, donc, nous sommes innocents.

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concert à 2h, 18h, 20h. À surveiller donc la sortie de ce film, Saint-Prince 2. Vous avez déjà vu le 1 ou si vous n'avez pas encore vu, allez donc sur YouTube pour regarder. Je joue le rôle d'inspecteur Nicolas dans le premier et la suite également. Alors, les acteurs seront à l'affiche. Ça fait un

tournage, on a terminé donc, il y a deux semaines. Et là, on est en mode montage. Et le 26 septembre, la grande première du film de Jean-Alex Solmond, Ça prend souffle 2. Je reprends donc la chanson qu'on a dû arrêter pour à la pause avec Bee Gees et Richard Cavé, Coupable. Écoutons-la ensemble et je vous invite à monter sur la piste pour danser. Car moi je danse, je cadence, je balance, je contredanse.

Alors voilà, je ne suis pas coupable, n'est-ce pas? Et quand on est coupable et on refuse de reconnaître notre culpabilité, il y a le karma. Va certainement non. Hein, non, s'enfuit quelque part. Et nous oblige à reconnaître les choses. Est-ce que le propose le groupe Diapod avec la

Oh là là, et quel formidable texte. La musique, l'ambiance, le plaisir, la détente se poursuivent sur votre radio, mesdames et messieurs. Alors, est-ce que l'on vit bon? Oh, c'est la rabanne, du bon marais. Et c'est le plaisir de madame Rose.

l'animateur chanteur de la métropole. Alors je vais chanter avec le tambour combo. Chanson entière, sortie en du bon vieux temps.

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Alors on s'amuse, on danse, on chante sur votre radio CPM 14h10 à l'heure de l'émission. Eh bien, tout simplement la folie du week-end, week-end à folie, Yvan Chéri simplement. Yvan Chéri tout simplement. Alors il y a un ami qui me disait, Yvan, il y a une chanson que vous avez diffusée assez souvent. Et la dame me l'a demandé, mais j'avais oublié. C'était plutôt la chanson Gopel. Moi je suis mucho polo. Yeah. Une chanson réalisée par Fred Paul, exécutée et chantée par Edestanis alias Pipo.

Na emission se won ka ku de baza wa. Donc prenons le temps de chercher pour vous, de les écouter. Ensuite les diffuser, n'est-ce pas? Un compas loup. Au cabinet. Pour un bon dimanche, c'est

La voix de Stanis, alias Pipo dans Mucho Puelo, version réalisée par Fred Paul. Et bien sûr, et là, hein, c'est un Mucho Puelo, mais qui a aussi un petit cololout, c'est ce que nous propose un artiste, je dis souvent. Si donc j'avais la possibilité, si j'avais de l'argent, j'aurais carrément mettre un groupe musical sur pied avec la voix de Jean-Marie Célestin et demander aux musiciens de jouer le style de Warco Pécloré afin de garder le Warco Pécloré en vie, surtout son style, le style de Trio Select du Warco Pécloré. Et on va l'écouter, on va avoir l'impression que c'est Justin Henry Copécloré, et on va écouter Toto Larac et son groupe Caribbean Sextet. Eh bien, on va avoir l'impression Caribbean Groove, on va avoir l'impression d'écouter le Warco Pécloré. Écoutons ça. La chanson a pour titre Ticlelout, Jean-Marie Célestin.

vous avez avec moi constaté, remarqué, donc justement comment Kaibin Groove de Toto Larac et Jean-Marie Célestin, c'est un chanteur de la métropole, arrive à exécuter donc brillamment et le style du rock coupé cloré, et puis le chanteur a le talent qu'il faut pour vraiment chanter coupé cloré. On ne parle pas d'une sorte d'imitation, on parle tout simplement donc de l'existence d'un rythme, d'une forme de musique ou de genre qu'on n'aurait pas dû perdre, puisque ce qu'on constate en Haïti ou chez les Haïtiens, c'est que on a un groupe, le groupe n'existait plus, et bien le style joué par le groupe n'aura plus, et regarde, on aimerait le System Band, on aimerait ça, revoir System Band sur scène avec un style de Snar Dobby. C'est pas le chanteur devrait être comme Snar, mais au moins le System Band. Le voir coupé cloué, on a eu la chance d'avoir, il y avait quelqu'un aussi Calico coupé qui avait tenté et sûrement de faire quelque chose, mais avec le temps certainement ça va disparaître. Mais un chanteur comme Jean-Marie Célestin, eh bien je pense qu'on peut faire l'affaire. S'il y a des musiciens qui décident au moins produire un album en mémoire du Waco Pécloré avec ce chanteur, ce serait formidable pour les jeunes d'aujourd'hui. J'espère qu'on va faire quelque chose. J'espère bien. Pour l'instant, il nous reste une dernière chanson avant de vous dire merci d'avoir été à l'écoute. On va l'écouter ensemble. C'est tout simplement Richesse, le titre de la chanson, un troubadour réalisé par Kiki Belizère et Fabrice Rouzier. Et chanté par Élie Lapointe, guitariste-chanteur.

Pas fan inconditionnel de nos émissions. Merci à Madame Ozias. Toute l'émission était dédiée aux fruits de mes entrailles. Je vous parle de mon prince Marquis chéri, ma princesse Yvonne Cachet, comme vous savez bien. Ces deux belles créatures constituent l'oxygène me permettant de respirer. Merci à Gertrude Pampan. Merci à Johnny Limage, notre technicienne par excellence. Merci à Jessica Pierre. Merci à mon ami Roald Nisfarin, à qui je dis bonsoir. Ma belle Anissa, bonsoir.

week-end prochain pour une autre émission. Au micro, c'était Yvan Chéri. Bonsoir tout le monde. Je vous aime, je vous admire. Bon dimanche. Restez sur votre radio. Allez.

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Bonsoir, mesdames, mesdemoiselles et messieurs, et bienvenue à votre émission de chaque dimanche, Une flore et les fleurs éternelles. Aujourd'hui encore là, nous sommes ensemble pour passer deux heures de temps de détente où nous allons revoir notre pays que nous ne pouvons pas revoir comme nous l'aurons aimé, mais en rêve peut-être, ou bien par la pensée, nous allons faire un petit tour chez nous, nous allons revoir notre Haïti.

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Haïti.

il l'a dit, il l'a chanté. Il est parti, il a laissé Haïti pour aller chercher il ne sait quoi. Mais je vous dis, pendant que nous autres à l'extérieur, nous voulons retourner chez nous, il y a d'autres chez nous qui veulent à tout prix, qui veulent laisser le pays. Ils l'ont, et peut-être ils ont raison. Mais là, Charles Aznavour, dans sa chanson « Emmenez-moi », il veut laisser là où il est, il travaillera de la soude à charbon pour laisser ce lieu. Et nous autres aussi, nous avons bravé la mer, nous avons bravé les requins pour laisser Haïti. Écoutons Charles Aznavour.

C'était Alain Morisson dans Mounia. Et maintenant, Edith Piaf, elle va nous parler des mots d'amour.

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autrefois, quand j'écoutais cette chanson de Claude Michel Schomburg, les enfants de mes enfants, je ne comprenais pas ce qu'ils disaient en parlant des enfants de ses enfants, parce que je n'avais même pas d'enfants. Mais aujourd'hui, je comprends ce qu'il dit, parce que j'ai un petit-fils quand il parle des enfants de ses enfants. Et le prochain numéro m'est dédié de la part de Gertrude Pampan. C'est une chanson de Luc de la Rochelière et intitulée « Si fragile ». Je vous invite, chers amis, à écouter les paroles de cette chanson. On y va.

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Et mes amis, aujourd'hui nous allons chanter avec Sheila tue-tête sur la colline de Santa Maria, là où le ciel est toujours bleu comme chez nous autrefois. Donc, et chantons avec Sheila la colline de Santa Maria.

0: Et avant la pause publicitaire, nous avions écouté la chanson de Luc de la Rochelière, Ainsi fragile, une chanson que Judith Pampan m'avait dédiée. Judith, je te dis merci, c'est très apprécié, un très très grand merci. Et là, Sheila, elle a chanté La colline de Santa Maria. Je suis sûre qu'il y a beaucoup de moustiques là-haut. Et là, je me souviens, quand je grandissais, j'avais peur des moustiques, parce que quand elles me piquaient, ça me donnait de l'allergie, j'étais allergique aux moustiques. Et là, pour dire avec Joe Dassin que cette moustique qui demande à cet insecte d'arrêter de le piquer, là, je comprends, parce que ça, c'est vraiment ennuyant. Et surtout quand on dort et qu'on les entend, là, à ce bruit-là, et vraiment, ça vous donne la chair de poule. Donc, écoutons Moustique avec Choudassé.
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Et c'était Gérard Lenormand dans le moustique. Vous savez, les amis, les mots qui se terminent par ic, on a toujours tendance à dire, à l'utiliser au féminin. Mais moustique, non, j'ai commis l'erreur de dire là, mais non, c'est le. Et là, excusez-moi, mes amis. Et là, on continue avec Gérard Lenormand. Gérard Lenormand qui chante « Gentil dauphin triste ».« Gentil dauphin triste », c'est en réponse au film de, je crois que c'était Steven Spielberg, si j'ai bonne mémoire, « Les dents de la mer ». Et en lui, pour contrecarrer ce film de Steven Spielberg, il a écrit, il a chanté alors « Gentil dauphin triste », chanson que nous avions chantée tant et tant de fois en grandissant.

La prochaine chanson est dédiée à mon ami de la République dominicaine et à mon oncle Poupon. Écoutons Daniel Santos dans Obsession.

Et maintenant, Tipol, tu es servi. Yves Montand, il chante ce monsieur-là, chanson que tu as commandée.

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1: Et maintenant, nous, chers auditeurs, si vous voulez appeler, composez le 516-415-4926. 516-415-4926. Et on passe tout de suite à Nelson Aide.

0: tu ne pouvais pas écouter l'émission?
1: Non, non. Je viens de rentrer. Depuis 6 heures, j'essaie de revenir à la salle, d'être branchée.
0: Vraiment?
1: Mais ce n'est pas possible.
0: Mm-hmm. Il pleut de ton côté?
1: Oh, je suis contente que je t'ai trouvé.
0: Est-ce qu'il pleut, il pleut de ton côté, Yot?
1: Non, non, il ne pleut pas.
0: Oh, ok, non. Ok.
1: Mm-hmm. C'était très difficile de te trouver.
0: Oh, mon Dieu. Ok,
1: maintenant ça va.
0: Ok. Ok. Moi aussi, je suis contente.
1: C'est comme toujours. Mm-hmm. Bien sûr. Tu sais que comme toujours, je suis là avec toi, je te suis pas à pas.
0: Et je te remercie.
1: Préféré.
0: Je le sais. Je le sais, Yot, et je te remercie.
1: Mais oui.
0: Il y a une chanson que tu aimerais écouter cet après-midi?
1: Tu sais la chanson de Mireille Mathieu?
0: Laquelle?
1: Quelqu'un jour, les hommes deviennent des enfants, mais je ne sais pas.
0: Ok. Mille colombes.
1: Mille colombes, c'est ça.
0: Ok, il n'y a pas de problème. Tu l'auras. Ok, Yot, et merci pour l'appel.
1: Ok, pas de
0: problème. Ok, bye bye.
1: Bye bye.
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1: Nous sommes arrivés à notre 4 à 7, c'est-à-dire 4 chansons ayant au moins un point commun. Et le 4 à 7 de cet après-midi est dédié à mon oncle Pompon et à tous les amis de mon adolescence, à tous mes amis de ma jeunesse. Et Georges Moustaki, il va chanter pour vous, chers auditeurs, mon vieux Joseph, il est trop tard, ma solitude et le métèque. Je dédie aussi ce segment de 4 à 7 à mon frère Chilo. On y va, Georges Moustaki. Bonne écoute.

Et c'était le 4 à 7 aujourd'hui avec Georges Moustaki. J'espère que vous avez chanté avec lui. Et parce que là, il fait partie intégrante de notre vie, parce que notre jeunesse, sa chanson de Georges Moustaki, nous avons grandi avec. Et nous allons passer tout de suite à Patricia Carly dans « Moi, je t'aime ».

0: Une fleur et des fleurs éternelles.
1: Salut, Flo.
0: Et Chilo, comment ça, ça va très bien, merci.
1: Ça va bien.
0: Oui, ça va bien, Chilo, ça va bien.
1: Ah bon, ah bon, écoute, je suis Galine.
0: Ah bon, comme David.
1: Bien. Et je vois que c'est très bien.
0: Bien, je te remercie. Hein.
1: Mais oui. Écoute,
0: oui.
1: Après avoir écouté le 4 à 7 de Moustaki, c'est comme si je me voyais dimanche dernier. Et dans la grande cour à Mélangouane, pincer les cordes de ma guitare pour chanter Moustaki. Donc c'est vraiment la vie tourne vite.
0: Oui.
1: Mais il y a Julien Renaud qui dit que la vie n'est pas facile.
0: Non.
1: Donc il y a encore une autre chanson de Ginette Renaud. Il existe, c'est encore. Rappelle-moi.
0: Laquelle?
1: Je parlais de cette chanson avec toi la semaine dernière.
0: C'est si fragile.
1: Comment si fragile?
0: Si fragile, c'est ça. Non, c'est si fragile. Non, de plus en plus fragile.
1: Voilà.
0: De plus en plus fragile.
1: Et j'espère que beau dimanche dans un 4 à 7. De Renaud, de Ginette Renaud, j'aurai l'opportunité de faire et la différence de comprendre mieux ce qu'elle veut dire après avoir dit effectivement que la vie t'en tourne vite. Mais Renaud dit que la vie n'est pas facile.
0: Non, c'est l'autre qui a dit ça.
1: Qui est-ce qui a dit ça?
0: C'est Patricia Carly, je pense, qui a chanté Oui, la vie n'est pas facile.
1: Ce n'est pas une réponse à Patricia que Renaud voulait faire.
0: Je ne sais pas.
1: S'il te plaît, donne-moi cette chanson que tu viens de m'énumérer là, s'il te plaît.
0: Est-ce que tu as mentionné que tu aimerais un 4 à 7 avec Ginette Renaud?
1: C'est quoi?
0: Tu aimerais un 4 à 7 avec Ginette Renaud? Tu as dit ça?
1: Ah, écoute, est-ce que tu viens?
0: Oh, tu ne m'entends pas? Écoute.
1: Maintenant, je t'entends.
0: Ok. Est-ce que tu as dit que tu aimerais avoir un 4 à 7 avec Ginette Renaud?
1: Oui.
0: J'ai entendu ça, la vraie.
1: L'autre chanson plus. Et qui a de beau existé là-dedans, c'est la vraie là. Tu viens de le dire là.
0: De plus en plus fragile.
1: De Ginette Renaud.
0: Oui, c'est ça que tu veux écouter.
1: La vie n'est pas facile. C'est pas. La vie n'est pas facile, c'est de
0: Patricia Carly, c'est ça.
1: C'était de Ginette Renaud.
0: Oh non.
1: Alors
0: non.
1: Je profite pour dire, est-ce que ce n'est pas une réponse de Ginette Renaud à Patricia Carly en chantant la chanson que tu donc tu viens me rappeler le nom.
0: Ok. Peut-être que je dois faire tourner. Non, je dois faire tourner la chanson de Patricia Carly d'abord et ensuite celle de Ginette Renaud.
1: Bon.
0: Ça. Comme ça, on peut.
1: Oui.
0: Voilà, c'est ce qu'on va faire. Après, on va le faire après la pause publicitaire parce que nous n'avons que 5 minutes, ce ne serait pas suffisant pour écouter les deux chansons.
1: Eh bien, donc, d'accord, donne-moi Renaud d'abord, avant.
0: Non, tu as les deux.
1: Eh bien, ok.
0: Tu as d'abord, parce que tu as mentionné Patricia Carly, la vie n'est pas facile. Donc,
1: oui.
0: Ok. Bon,
1: mais
0: ok.
1: C'est plutôt Ginette Renaud, et je voulais avoir. Vraiment.
0: Ok, tu auras Ginette Renaud tout de suite.
1: Okay.
0: Oublie Patricia, tu auras Ginette tout de suite. Ok?
1: Ok.
0: Et je te remercie pour l'appel, Chilo.
1: C'est à moi de te remercier, ma chère.
0: Ok. Ok. Bye bye.
1: Bye.
0: Donc, tout de suite, on va passer à Ginette Renaud, de plus en plus fragile. Chanson que Chilo vient tout juste de solliciter.

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C'était Claude Valade, vous l'avez bien reconnu, dans Est-ce si facile de m'oublier. Et maintenant, Gérard Duperville, il va chanter pour Tatico, pour ma cousine Ta et son mari France, pour mon ami de la République Dominicaine, pour mon pompon et pour tous les amis miraguanais. Miraguanais, miraguanaise. Donc, Gérard, il va interpréter Louise-Marie Beldies.

Le prochain morceau est dédié à mon ami Anine, Nin Julio Iglesias. Il chante Nathalie spécialement pour toi.

C'était Charles Aznavour dans Ne dis rien. Et maintenant, Mike Brandt, lui, il envoie un message à cette femme. Il est en train de crâner.

Et avec cette sérénade de Harry Larivière, prend fin notre voyage pour aujourd'hui. J'espère, mes amis, que vous aviez passé 2 heures de temps de détente avec moi. Vous aviez dansé et chanté. Et là, et je vous dis, mes amis, je vous remercie d'abord. Je vous remercie tous ceux et qui, depuis 6 heures, vous êtes là avec moi en train de faire un voyage dans le passé. Un voyage, un merveilleux voyage dans le passé. Et je vous dis merci, un merci spécial à ceux qui ont appelé ou qui m'ont envoyé des textes-messages. Et là, le prochain rendez-vous est pour dimanche prochain, dimanche 6h. Et je vous dis, mes amis, je vous dis bonsoir. Je vous aime beaucoup, beaucoup, beaucoup, beaucoup. Bonsoir, mes amis.